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2: Alors on se retrouve à nouveau avec les membres du collectif antinucléaire de Vaucluse. Merci à Sylvie, Jean, Michel et Elsa de nous accueillir et de poursuivre cette discussion, cette série autour du nucléaire avec nous. On voulait parler aujourd'hui de Tricastin, donc il va y avoir un florilège de mauvaises nouvelles, ce qui nous amène à commencer plutôt par une note positive. Elsa, toi tu soulignais par rapport à la discussion qu'on avait eue l'autre fois là, autour du combat contre cette chose immense qu'est le nucléaire, que quand même on pouvait souligner un aspect positif, c'était que de plus en plus de mouvements, de collectifs écologistes ou anti-nucléaires se rallient à votre mot d'ordre, qui est en faveur d'un arrêt immédiat.
3: Mmh. Disons que ça fait depuis la création du CAN, on exige l'arrêt immédiat du nucléaire. L'arrêt immédiat, ça veut dire quelles que soient les conditions, on arrête le nucléaire, c'est tout. Et face à cette exigence, les autres collectifs, les autres associations étaient au départ réticents et étaient plutôt en opposition par rapport à cet arrêt immédiat et demandaient plutôt la sortie du nucléaire dans X années.
2: Oui, il y avait tous les scénarios.
3: Et là, actuellement, on se rend compte que des mots d'ordre arrêt immédiat du nucléaire se retrouvent dans ces associations.
2: Vous étiez pris pour des extraterrestres avant.
3: Ça, voilà.
4: Oui, c'est le côté positif, effectivement, c'est que ce qui apparaissait à une période comme irréaliste, alors que nos arguments étaient simples et clairs, on veut l'arrêt immédiat pour des raisons sanitaires et de santé publique, et quelle que soit l'existence ou pas d'alternative, puisque en fait c'est une question fondamentale, humaine, humaniste. Est-ce qu'on veut vivre sous la menace permanente et les atteintes permanentes à notre santé, ou est-ce qu'on veut bricoler des aménagements technologiques? Mais quand la vie est en jeu, on se redresse et on s'oppose à la destruction. En final,
2: l'arrêt est nécessaire, quoi.
4: L'arrêt est nécessaire.
2: L'arrêt va soi.
4: Les scénarios autres existants, est-ce qu'il existe des alternatives techniques de substitution d'énergie? On s'en fout. Moi, je dirais que même s'il n'y avait aucune technologie de substitution, c'est l'arrêt immédiat qui est la seule position et analyse rationnelle, scientifique et cohérente.
3: En faveur de la vie.
2: Oui, et c'est donc évidemment, ça nous faisait beaucoup discuter avant de brancher les micros, parce qu'il y a plein de scénarios qui peuvent conduire à ça. Vous teniez quand même à dire aussi que c'est une position crédible, que c'est quelque chose de tout à fait rationnel à défendre, la sortie du nucléaire rapide. Sans revenir à la bougie.
5: En ce qui concerne cette sortie du nucléaire, on a vu ce qui s'est passé après Fukushima. Au Japon, ils ont continué à vivre parce qu'ils ont fait des économies d'énergie fantastiques. Ils ont arrêté toutes les pubs sur Tokyo, entre autres, les grandes villes. Je veux dire, on n'imagine pas à quel point cette façon de vivre qu'on a impacte. En fait, en définitive, la vie même. Donc, il y a eu. Les Japonais ont trouvé des solutions. On n'a pas dit que le Japon s'était écroulé après Fukushima. Le Japon, il a survécu, il a trouvé des solutions. Et même si maintenant, il y a des fous qui veulent faire repartir les centrales, il y a quand même une. Il y a une expérience dont on peut quand même se prévaloir.
2: Et le Japon, c'est un nombre à peu près équivalent à la France de réacteurs qui ont été arrêtés juste après la catastrophe.
5: Arrêtés totalement. Oui, oui. Et il y a eu des études de fait, de toute façon, qui prouvent qu'on a les moyens de survivre, nous aussi, en France.
2: Et ça a été une forme de défi, disons, pour l'humanité, dans la tête des développeurs de cette industrie, c'était comme une forme de défi d'arriver à maîtriser la fission nucléaire, peut-être un jour de maîtriser la fusion, etc., pour produire l'énergie. On peut aussi le considérer comme un défi plutôt enthousiasmant, de chercher à sortir de ça pour développer toutes les techniques qui permettront de vivre bien sans recours à cette énergie-là.
4: Oui, je pense qu'il faut aussi combattre une idée fausse, mais qui est malheureusement dans beaucoup de têtes, y compris chez les écologistes. L'idée, c'est qu'on peut faire un mix énergétique. Je pense que c'est une grossière erreur, parce que tant qu'existe le nucléaire, il n'y aura pas réellement de transformation. Pourquoi ? Simplement parce que le nucléaire est représentatif d'une conception de la société, une conception pyramidale, autoritaire et un gouffre financier. Et tant que des millions, des centaines de millions et des milliards seront injectés dans le nucléaire, il n'y aura très peu injecté dans des énergies de substitution. Et en plus, ça alimentera toujours le modèle patriarcal, militaro-industriel qu'on subit depuis des décennies.
2: Et puis ça encourage à un recours toujours plus grand à l'électricité. Là, c'est quelque chose de particulier, de chercher à lutter contre le nucléaire au moment du développement de la voiture électrique, enfin de la mobilité électrique de manière générale, que ce soit pour la voiture ou autre, et d'un recours toujours croissant à l'électricité, quoi.
4: C'est ça. Autre erreur politique, technique et idéologique, c'est de penser que la voiture électrique va venir résoudre les problèmes de pollution. Or, en France, la voiture électrique, c'est la voiture nucléaire. Donc, on va continuer, et on voit bien que le lobby nucléaire va dans ce sens de la voiture électrique, comme l'a promu une partie de ce qu'on appelait dans le temps la gauche, hein, Ségolène Royal, qui veut à tout prix développer les voitures électriques, parce que c'est la validation de la poursuite du nucléaire en France, de l'implantation de nouveaux réacteurs super puissants ou des small réacteurs comme ils ont ces projets fous d'EPR, de SMR, etc., voire de fusion nucléaire.
2: Ouais, ça, on voudrait en faire un thème en soi, là, les sortes d'innovations qui sont vantées aujourd'hui par la filière nucléaire pour assurer la poursuite, quoi, de l'industrie. Ce serait intéressant à développer vraiment dans le détail. Quand tu dis SMR, juste pour au moins égrener les acronymes qu'on comprenne.
4: Small reactor modular, autrement dit petit réacteur adaptable de faible production.
2: Qui se retrouve pas mal dans l'actualité en ce moment, de même que l'EPR, là c'est...
4: C'est des réacteurs nucléaires à eau pressurisée.
2: Comme le sont les autres.
4: Comme le sont les autres, sauf que bon, c'est... C'est des plans qui datent du siècle dernier, qui, ouais, sont mis en œuvre aujourd'hui.
2: C'est une puissance supérieure. En France, ça ne marche pas. En Chine, il y a des...
4: Nulle part, ça marche. Ouais, ouais. C'est de la surpuissance. Toujours dans cette logique de surconsommation, de prédation des richesses naturelles, d'exploitation de l'humain, quoi.
2: Bon, on voulait commencer par des bonnes nouvelles. Finalement, ça n'a pas duré longtemps. Hein, mais c'est souvent le cas quand on parle du nucléaire. Si ça vous va, on peut essayer de rezoomer sur la région et d'aller vers toutes les installations qui sont situées sur le site de Tricastin pour essayer de comprendre un peu ce qui nous arrive à nous, habitants et habitantes de la région, et ce à quoi on s'expose. La dernière fois, on parlait de Tricastin comme un site sur lequel le minerai était, où le pré-combustible, disons, suivait l'une de ces transformations, avant de repartir vers Romans-sur-Isère, puis l'ensemble des centrales de production d'électricité. Mais à Tricastin, il y a aussi énormément d'installations différentes, dont quatre réacteurs qui sont des installations de production, là, et pas que des installations expérimentales ou industrielles, quoi, disons. Alors, Tricastin s'est retrouvé dans l'actualité aussi à l'automne parce que, ben, pour une fois, un cadre de l'usine avait dénoncé les pratiques, hein, de la direction et la dissimulation, d'après ce qu'il dit, systématique, hein, des incidents, la non-déclaration des arrêts du travail, puis après des choses beaucoup plus graves en termes de dangerosité et d'exposition des populations alentour. Ça a défrayé la chronique pendant quelques temps parce que cette personne a saisi la justice, hein, pour faire reconnaître la mise en danger de la vie d'autrui par la direction de la centrale. Mais vous, au CAN, quand on suit un peu les informations que vous relayez, il y a en permanence des incidents, des malfaçons, des problèmes qui concernent cette centrale du Tricastin, comme chez l'une des plus proches d'Avignon et puis des endroits où on vit les unes et les autres, hein, à l'écoute de cette radio. Est-ce qu'on peut chercher à s'en faire une idée, parce que ça court pas non plus les journaux, quoi, ces informations là
4: oui, Je vais évoquer une partie, et puis peut-être que d'autres amis prendront la parole. Donc, une douzaine d'installations nucléaires sur le site, qui sont des installations de production, comme Areva, Orano, hein, qui enrichissent l'uranium. Et donc là, dans ces installations, il y a notamment l'usine Georges Besse 2 qui, par un procédé technique, enrichit l'uranium. Ces installations-là sont l'objet de fuites régulières, pas permanentes, mais régulières, fuites radioactives de tritium qui viennent polluer l'air, l'eau, les nappes phréatiques. Il y a aussi des installations anciennes du commissariat à l'énergie atomique qui avaient servi à l'élaboration de la bombe atomique, qui ont été mises sous silence, mais qui ont généré des déchets immenses, qui sont toujours sur place. Ils en ont fait une digue, une butte qu'ils ont recouvert, végétalisé, après avoir mis un bout de plastique. Mais les déchets sont là, sont comme ça, stockés à ciel ouvert, en bordure du canal de Donzère-Mondragon, et ça pollue, et ça pollue, et ça contamine. Et puis il y a les installations, évidemment, d'EDF, notamment la centrale nucléaire et ses 4 réacteurs, mais pas que. Ils ont aussi des unités industrielles de retraitement, de recyclage, ce qu'ils appellent la base chaude, voilà, chaude parce que ça continue à émettre de la radioactivité qui produit beaucoup de chaleur dangereuse. Et ces réacteurs, bah, c'est les plus vieux maintenant, c'est les plus vieux de France, qui ont une quarantaine d'années et qui sont complètement délabrés, fissurés. Et malgré des réparations et des bouts de rustine, je dirais, sont vraiment des vieilles casseroles, comme une bagnole, comme votre voiture, quoi, qui aurait 40 ans d'âge, dont les plaquettes de frein seraient complètement usées, le moteur devrait être changé, mais on ne peut pas le changer, le volant ne tient plus que par une goupille, mais c'est aléatoire, voilà.
0: Je pense que vous comprendrez mieux le dossier.
2: Journal télévisé d'Antenne 2.
0: Quand vous aurez vu ce reportage sur une autre centrale où se posent les mêmes problèmes, Tricastin.
2: 25 octobre 1979.
0: Je vous conseille toutefois de vous munir d'une loupe, car les fissures dont nous parlions ne sont pas visibles, bien sûr, à l'œil nu.
6: Tricastin sur le Rhône, près de Montélimar, c'est la seconde centrale nucléaire française où l'on a découvert des fissures. En fait, c'est la sœur jumelle de Gravelines dont le chargement a commencé aujourd'hui.
7: Nous sommes maintenant dans la piscine du réacteur. Et dans une partie de cette piscine se trouve le cœur du réacteur où sera déposé plus tard l'uranium. Et comme on peut le constater, les ouvriers sont actuellement en train d'effectuer des contrôles.
8: Ces fissures sont effectivement minuscules et l'image qu'en donnent les instruments n'est pas du tout significative pour un profane. Mais certains pensent que les contrôles effectués sur les installations prêtes à fonctionner ne peuvent pas avoir la même qualité que si elles avaient été faites en usine. Le constructeur de ces matériaux, Framatome, prétend lui avoir une parfaite connaissance de ce problème. L'expérience métallurgique de Framatome est rassurante et les calculs théoriques qui ont été faits sur l'évolution des fissures vont bien plus loin que la vie théorique d'un réacteur qui est de 30 ans. Si effectivement ces fissures ne présentent aucun risque, pourquoi avoir attendu un an avant d'en parler ? Si EDF éprouve le besoin de mieux informer son propre personnel, on peut douter que les Français en général puissent se faire une idée réelle de la situation. Toute industrie de pointe a des problèmes. Ce n'est pas en les dissimulant que l'on dissipera les craintes.
5: La lutte par rapport à Tricastin, elle est exemplaire parce que Tricastin représente un modèle de centrales qui est extrêmement évidemment dangereuse, et il y a toutes ces centrales en France qui sont dans le même cas ou qui vont l'être bientôt. Et donc ça veut dire qu'il peut y avoir non seulement une catastrophe, je reviens à ma question de catastrophe, comme c'est impensable, évidemment on ne l'écrit pas dans les médias et on ne le dit même pas soi-même, mais ce qui est peut-être impensable mais possible, c'est que non seulement il y a une catastrophe nucléaire en France, mais plusieurs. C'est un niveau d'inquiétude qui angoisse tellement qu'on préfère se dire que bon, peut-être il peut y avoir une catastrophe, on gère une catastrophe, mais il peut y en avoir plusieurs, puisque les réacteurs sont aussi vieux les uns que les autres, les incidents sont multiples dans tous ces réacteurs. Donc la France est quadrillée par des installations qui sont vraiment qui peuvent péter d'un jour à l'autre. C'est pour ça qu'on on parle beaucoup de tricastin, parce que c'est vraiment un exemple de ce qu'il faut pas faire et un exemple de la lutte.
2: Et un exemple aussi des stratégies employées, toujours si on en croit cette personne-là qui est citée dans l'article du Monde, il est dénommé Hugo, mais je crois qu'il est resté anonyme jusqu'à présent. C'est aussi un exemple de la dissimulation, de toutes les stratégies employées pour cacher les malfaçons, cacher les problèmes, et les cacher même à l'autorité qui est censé accorder le prolongement de la durée de vie des réacteurs, puisque ça c'est un gros sujet d'actualité. C'est que donc ce sont des réacteurs qui sont sujets actuellement à l'étude de la poursuite de leur durée de vie. Et dans le cadre des visites qui préfiguraient, disons, cette décision de l'autorité de sûreté là, de prolonger ou non la durée de vie, il semblerait qu'il y ait eu énormément de techniques employées pour que les indicateurs de sûreté de la centrale restent dans le niveau moyen au niveau national, alors qu'en fait il y a beaucoup plus d'incidents, etc. Est-ce que ça correspond à ce que vous en entendez de l'intérieur ou aux informations que vous arrivez à extraire de ces installations?
4: Oui, tout à fait. Il faut savoir que depuis le début, le lobby nucléaire consacre des centaines de milliers aujourd'hui d'euros, mais avant de francs, à la propagande et à l'action psychologique. Donc ils ont embauché, ils ont recruté des spécialistes en sémiologie, en sémantique, en communication, en action psychologique, etc. Voilà. Donc il y a tout, je veux dire, on n'a pas affaire à des gentils industriels qui veulent le bonheur du peuple, hein. On a vraiment affaire à des monstres, à des violents, à des meurtriers, quoi, hein. D'ailleurs, à ce sujet, Areva nous avait poursuivis en justice pour diffamation, et Areva a été débouté, et donc la justice a reconnu qu'on avait raison, qu'on avait le droit, en tous les cas, de dire que c'était des criminels. Voilà. Donc voilà, je referme la parenthèse, mais je pense que c'était une de nos luttes victorieuses, y compris sur le terrain juridique sur lequel on était entraînés et qui nous importe peu, parce que nous, on sait que l'appareil judiciaire, c'est comme l'appareil policier, c'est comme l'appareil d'État, il est au service des intérêts privés.
2: Est-ce que, justement, dans l'histoire de cette centrale, il y a des démêlés de justice, il y a des choses qui ont été portées devant la justice, justement, pour cette mise en danger de la vie des populations, de la vie des personnes qui y travaillent, etc.
4: Oui, d'autres organisations collectives ont déposé des plaintes, ont porté plainte en justice, etc. Parfois, il y a condamnation d'EDF ou d'Areva, mais vraiment, ce n'est pas à hauteur du danger et des menaces et des atteintes que nous font courir et qui sont mises en œuvre sur les populations par ces criminels-là. Donc, ça peut être une voie que certains empruntent, certaines organisations empruntent la voie judiciaire. Il y a eu une multitude de plaintes déposées, notamment ces 20 dernières années, mais pour l'essentiel, elles sont classées sans suite. Et quand elles ne sont pas classées sans suite, c'est vraiment des peines minimes, des condamnations de principe. Et dans ce jeu-là, l'ASN joue bien son rôle de valet du lobby et donc permet aux industriels de la destruction atomique de s'adapter aux petites remontrances faites par la justice.
2: Oui, il y a symboliquement des remontrances, mais c'est les deux, disons que c'est les deux mains, les deux membres d'un même organisme. Qu'est l'industrie nucléaire, quoi. La SN d'un côté, Autorité de sûreté nucléaire, et EDF ou Areva en tant que producteur. Et donc, Tricastin, c'est une centrale qui est très présente dans le panorama. Hein. On ne peut pas la rater. Quand on remonte le Rhône, on passe au pied. Quand on passe en train, on passe au pied. Vous qui êtes aussi sur le terrain de la dénonciation là, et qui menez des actions auprès de la population locale, etc., est-ce que vous sentez que la mesure est prise par les habitants et habitantes de la région là, de la dangerosité de cette installation, de ce en quoi justement elle est emblématique de l'industrie nucléaire dans son vieillissement et dans le délabrement de ses installations?
5: Les habitants qui sont autour de la décentrale, en ce qui concerne Tricastin, c'est une partie de la Drôme, une grosse partie de la Drôme, c'est le Nord Vaucluse, entre autres. les habitants, ils sont bâillonnés. Ils sont bâillonnés par quoi ? C'est-à-dire que les Areva, entre autres, a arrosé les municipalités de bienfaits, d'aides, ce qui fait que les petites villes provinciales ont pris une extension complètement nouvelle. Elles ont, quand on voit Saint-Paul, Trois-Châteaux, je ne sais pas s'il a doublé, triplé, quadruplé ou quintuplé de surface, de richesse. On peut assister des fois à des congrès où on invite les jeunes à faire carrière dans le nucléaire. Ils sont juste à côté, c'est forcément très intéressant. Donc les populations sont anesthésiées par toutes ces aides. Même les petits villages, ils ont une salle des fêtes, ils ont un terrain de sport qu'ils n'avaient pas avant. Ce qui fait que les habitants, ils votent pour les maires qui ont obtenu ces avantages. Donc, c'est hélas pas auprès des habitants proches de ces centrales qu'on peut trouver des oreilles attentives. Ça n'empêche pas qu'il faut peut-être faire le travail, mais le travail d'information. Mais c'est plus on est près d'une centrale, alors qu'on devrait être plus, c'est là qu'on devrait être le plus craintif, le plus affolé. Et c'est là que l'amélioration du niveau de vie de la plupart des gens fait que on préfère les avantages immédiats à l'angoisse du futur ailleurs, dans d'autres conditions. Et voilà, quand je pense à tous les agriculteurs qui arrosent leur champ avec l'eau plus ou moins polluée des nappes phréatiques, soit ils déménagent, soit ils continuent à produire et des aliments que nous on récolte sur les marchés aussi. C'est donc c'est une situation absolument où les gens sont ligotés.
2: Et puis qui ne concerne pas que les riverains directs de l'usine, puisque on parle aussi de pollution liquide, de pollution dans l'air. Donc c'est une radioactivité qui se répand et qui concerne une aire beaucoup plus grande.
4: Oui, la radioactivité n'a pas de frontières administratives et politiques. Hein. On l'a vu à Tchernobyl et Fukushima. À Tchernobyl, le nuage radioactif a parcouru 1200 km jusqu'en Corse. Donc c'est passé sur l'Allemagne, sur l'Autriche, sur la France, jusqu'en Corse. Fukushima, c'est 450 km. Bon, c'est une île, le Japon. Mais ça, le nuage radioactif a parcouru 450 km.
2: Pour ne parler que de l'air.
4: Pour ne parler que de l'air.
2: Parce qu'il y a toutes les eaux qui ont été répandues dans l'océan, etc., et qui continuent encore de poser
4: tout à
2: problème.
4: Fait, voilà, tout à fait. Et au quotidien, comme le disait Elsa, les installations nucléaires, pour fonctionner, ont besoin de l'eau, ont besoin d'être rafraîchies. Et elles ont besoin aussi de rejeter au quotidien, dans l'air et dans l'eau, des radios contaminants qu'elles produisent. Donc non seulement il y a les déchets, mais il y a les rejets quotidiens, 24 heures sur 24, jour et nuit, de radios contaminants qui vont générer, comme le disait Julien, des cancers, des malformations, des atteintes au foie, au cœur, aux neurones, aux os et à la peau, quoi. Quand on dit cancer, en fait, c'est une multitude d'impacts de radio-éléments contaminants sur le vivant. Pas que l'humain, les animaux aussi. Et comme le disait Michel aussi, la chaîne alimentaire de production est atteinte par les eaux et l'air ambiant dans lesquelles se développent les plantes alimentaires. À tel point d'ailleurs, et ça malheureusement là encore, au même titre que les syndicats, on peut dire que les lobbies, les syndicats d'exploitants agricoles, du patronat agricole, jouent un jeu pervers. C'est-à-dire que quand il y avait eu la fuite, pour exemple, la fuite de tritium dans les eaux en 2013, les producteurs vinicoles, ont été indemnisés pour leur perte, puisqu'ils ne pouvaient plus commercialiser, ce qui ne les a pas empêchés, certains d'ailleurs, malgré tout, de commercialiser le raisin de cuve, notamment. Mais qu'est-ce qu'ils ont fait ? Plutôt que de s'opposer à l'existence du nucléaire, qui portait atteinte à leur activité et à la chaîne alimentaire, ils ont simplement changé l'appellation de leur vin Coteaux du Tricastin en Coteaux la Garde à Démarre. Et ils ont continué à commercialiser dans les mêmes conditions de contamination et de pollution de leurs terres et de leur production agricole, un aliment qui n'était pas consommable.
2: parce qu'on parle de volume de déversement tel que ça atteint les nappes phréatiques et les eaux d'irrigation, etc., quoi, les eaux de consommation.
4: Oui, ça va jusqu'en Camargue, d'ailleurs. Hein. En 2003, des analyses de plage, de sable de plage en Camargue avaient été réalisées et ont révélé qu'il y avait effectivement notamment du plutonium et des traces de tritium et autres radions contaminants. Là, ils ont remonté la chaîne et c'était effectivement, ça provenait de Marcoule, quoi, les rejets de Marcoule. Sauf qu'il fallait le taire parce que l'économie touristique était mise en danger. Voilà, donc on a tué et on continue à taire, alors que la Camargue, les plages de Camargue, je vous invite à ne pas y aller.
2: Ouais, il y avait une affaire qui remonte encore à 10 ans plus loin, je crois, quand du plutonium avait été trouvé dans des rizières. Et que, évidemment, c'est une affaire qui n'a pas fait grand bruit, mais qu'on retrouve dans certaines traces des comptes rendus de la CRIRAD, je crois. Oui, parce que là, évidemment, on parlait des riverains, des habitants et des habitantes de la région, mais... si un problème survenait, il concernerait vite tout le bassin méditerranéen, vu le probable impact sur le Rhône et évidemment sur la Méditerranée.
5: Il y a un élément du climat qu'il ne faut pas oublier ici dans notre région, c'est le Mistral. Quand il y a eu un accident, je n'ai plus la date, quand le couvercle s'est mal fermé, Jean, tu te souviens de la date ? Cette personne, enfin l'ouvrier contaminé, il est reparti dans un cercueil en plomb. Sa famille n'a même pas pu le rencontrer, n'a pas pu le voir. Il y a eu des alertes sur Avignon, il y avait du Mistral. Il y a eu des alertes sur Avignon et il n'y a que, en vérité, la ville d'Avignon qui a fermé toutes les clims des écoles. Mais ça, ça a été quasiment dû aussi au peuple, à la population proche. Personne ne savait, et c'est là que j'avais posé des questions à certaines responsables de communes qui m'ont dit « Oh non, mais on n'a pas de consigne, on n'a même pas les infos. » Donc là, il y avait des écoles, quoi. Ils ont fermé les écoles, ils ont fermé les clims, ils ont fermé les aérations. Et ça, ça a été tué. Donc le Mistral, ici, c'est une catastrophe. On sait très bien que s'il y a un accident, c'est forcément, la plupart du temps, du vent du nord, même si c'est qu'un souffle. On a vu Tchernobyl, il n'y avait pas forcément énormément de vent, mais le vent porte. Et là, il y en a vraiment, ça s'étend de façon faramineuse.
2: Jean, tu veux nous dire de quoi il s'agissait ?
4: Oui, il s'agissait du four de fusion de métaux situé, qu'on appelle la Centraco, situé à Marcoule. Ils avaient trop chargé ce four de fusion de métaux radioactifs, hein, attention. Ils l'avaient trop chargé et les ouvriers qui étaient au bord, autour de cette cuve de fusion de métaux, avaient reçu des projections et avaient inhalé des matériaux radiocontaminants, radioactifs. Et donc, effectivement, à l'époque, la direction, nous, dès qu'on avait eu l'info, on était partis faire des mesures depuis le Ventoux jusqu'à Avignon. On avait franchi le Rhône et on était allé jusqu'à Montpellier et Sète. Et à chaque fois, Nos compteurs GGR hyper pointus mesuraient un taux de radioactivité important, en tous les cas plus important que ce qu'il est habituellement. Et dans le même temps, au même moment, les informations de France Bleu, relayées ensuite le matin dans le Dauphiné Libéré et dans Vaucluse Matin, indiquaient que tout allait bien, relayaient les informations de la direction qui disaient que tout allait bien. On a été les seuls à l'époque à dénoncer le fait qu'il y avait une contamination et a alerté. Et donc, ces ouvriers blessés et morts, donc José, il s'appelait José, est mort. Il était d'origine espagnole. Ils l'ont renvoyé dans le pays, dans un cercueil en plomb, puisque, effectivement, le plomb arrête la radioactivité, mais il ne fallait rien dire. Et puis, les institutions ont indiqué que nous avions raison.
2: C'est un cas qui montre aussi le nombre de manipulations humaines qui sont nécessaires pour faire tourner cette industrie. Et alors, évidemment, il y a des contaminations qui sont liées au rythme de croisière, au régime de croisière, au régime normal. Il y a des autorisations à polluer, des autorisations à émettre de la contamination. Mais il y a aussi tous les problèmes de manipulation, de mauvaise manipulation, de mauvais calcul, de mauvaise conception des installations elles-mêmes ou des capteurs, des moteurs diesel d'ultime secours, etc. Donc il y a une multitude de facteurs qui amènent à multiplier les risques, quoi. Ouais.
4: C'est une industrie très complexe, très, très dangereuse, mais très complexe, effectivement. C'est de l'industrie, donc qui a ses rouages, ses complexités techniques, technologiques et humaines. L'humain n'est pas infaillible et il peut être l'objet de problèmes graves, de générer en tous les cas des problèmes graves, en plus de la logique même de cette industrie.
2: Et là, on parle des installations depuis tout à l'heure comme si elles étaient isolées entre elles, mais hein, comme on l'avait expliqué, il y a énormément de circulation d'une installation à l'autre. Donc finalement, tout un chacun, tout le monde peut être concerné aussi en étant dans un train, en étant sur la route, parce que évidemment, toutes ces matières, elles transitent. Voilà, le combustible est traité, le minerai est traité pour devenir un pré-combustible, pour devenir un combustible, pour rejoindre la centrale où il est utilisé avant de devenir un déchet ou et de circuler à nouveau d'une installation à l'autre pour être traité, mis en colis, etc., pour peut-être finir en Lorraine si le projet de Bure se concrétise, ce qu'évidemment on ne souhaite pas. Mais je dis juste ça pour signaler aussi qu'il n'y a pas que les installations et que c'est un vrai défi d'alerter aussi sur la dangerosité du nucléaire dans la vie courante, sur la route, sur l'autoroute, dans le train. Et que c'est une partie encore moins visible finalement de cette industrie-là, quoi.
4: Oui, d'autant plus que chaque Français est responsable de cette industrie. Parce qu'en consommant l'électricité nucléaire, chaque Français a produit plusieurs dizaines de kilos de déchets depuis qu'il utilise l'électricité nucléaire. On estime à peu près 25 kilos par Français le poids des déchets de par notre utilisation individuelle d'électricité électronucléaire. Donc personne ne peut se défiler. Chacun, chacune est producteur de déchets radioactifs qu'on ne sait pas gérer, qu'on ne sait pas retraiter, et dont la seule solution effectivement proposée par les tenants du lobby nucléaire et de la nucléocratie, c'est de les enfouir sous terre et de les refiler à nos enfants et petits-enfants et pour 1000 générations à venir.
2: Après les avoir très longtemps jetés à la mer, jusque dans les années 90.
4: Méditerranée et Atlantique, ouais. Effectivement, bourrés de fûts radioactifs, de déchets radioactifs.
2: Michel ?
5: Il y a aussi des utilisations absolument inimaginables. Qui sont vraiment cachés, mais qui existent. On utilise des déchets nucléaires pour des choses de la vie quotidienne qui peuvent quand même être complètement affolantes. Alors, par exemple, il y a une voie verte pour le cyclisme, pour les cyclistes. Qui a été très joliment arrangée. Et il y a les cyclistes qui viennent en vacances ne savent pas qu'ils roulent sur du bitume qui a été mélangé avec des résidus nucléaires. Donc ce genre de choses. Il est aussi envisagé de mettre un petit peu, de saupoudrer, je ne sais pas à quel niveau, de déchets nucléaires, la production d'acier pour les ustensiles ménagers. Donc, vous achetez une casserole, peut-être que vous tombez sans le savoir sur une casserole qui contient un pourcentage de résidus nucléaires. Si c'était quelque chose qui était davantage connu, je pense que ça ferait frémir beaucoup de ménagères.
2: Oui, parce qu'il y a il y a les déchets emblématiques, le combustible usagé, etc., etc. Mais il y a une multitude de déchets, peut-être de radioactivité moindre, mais qui sont produits dans des quantités bien supérieures, quoi.
4: Oui. Et pas que les ménagères, Michel. Puisque une partie de ces déchets radioactifs se retrouve aussi dans les parpaings de construction de maisons.
2: Donc, ça concerne... Il y en a aussi pour monsieur, c'est ça que tu dis.
4: Oui, il y en a aussi pour monsieur, voilà, quoi. Ça concerne le bricoleur. Le maçon et l'habitant de zone pavillonnaire, par exemple. Il faut mesurer. Il faut connaître l'origine des matériaux, demander au vendeur l'origine et lui faire signer une attestation assurant qu'il n'y a pas de risque de radioactivité. On verra s'il la signe.
2: Parce que ça, l'autorisation est déjà là d'utiliser...
4: Tout à fait,
2: de réemployer un certain nombre de matériaux.
4: Oui, oui. pas encore pour les ustensiles de cuisine, mais déjà pour les matériaux de construction et les, notamment les revêtements de stades. Ça concerne aussi les sportifs hein, et les supporters de l'OM ou d'autres clubs. Hein. Les stades, les parkings des stades sont construits avec des remblais de déchets nucléaires issus des mines d'uranium qui existaient en France dans le temps. Donc tout à chacun, dans sa vie quotidienne, côtoie le nucléaire et est pollué, contaminé par la radioactivité. D'ailleurs, sur Terre, depuis 1945 et les premiers essais de la bombe nucléaire, la radioactivité a doublé, elle a été multipliée par deux en quelques décennies, du fait des essais nucléaires et du fonctionnement du nucléaire dit civil en temps normal, quoi, au quotidien, et des catastrophes.
2: Et donc on parlait des installations de la région, de Marcoule, de Tricastin. Si on revient du côté de Tricastin, il y a une actualité qu'il est bon d'évoquer en ce moment, puisqu'il y a une consultation publique qui est en cours. On parlait de l'éventuelle prolongation de la durée d'exploitation de cette centrale pour passer de 40 ans à 50, hein, avec 10 ans de plus. Et donc en ce moment, une enquête publique est en cours pour notamment recueillir l'avis des pas que des habitants de la région, hein, de toutes les personnes qui habitent en France. Qu'est-ce que vous vouliez dire, vous, de cette enquête publique ?
4: Il y a urgence. Je dirais que c'est l'urgence peut-être vraiment du moment qui impacte toute la France. C'est-à-dire que l'enquête publique concerne le réacteur numéro 1 de Tricastin, qui est l'un des plus vieux de France, qui a entrepris ces ajustements de visite décennale qui a été validé par l'ASN, et maintenant il y a l'enquête publique qui est ouverte donc à la population. Alors une enquête un peu pipée, puisque seuls dans un premier temps les habitants dans un rayon de 5 km autour de la centrale ont le droit à la parole, alors que les plans par exemple d'intervention de sécurité sont à 20 km. Et que les nuages radioactifs, quand il y a la catastrophe, ça parcourt des centaines, voire des milliers de kilomètres. Donc, en fait, toute la France est concernée du point de vue de l'impact de ce réacteur nucléaire, mais pas uniquement en termes de catastrophe, aussi parce que pour la nucléocratie, pour EDF, il va servir d'exemple, de tête de pont, pour l'ensemble des autres réacteurs de 900 mégawatts sur l'ensemble du territoire construits sur le même modèle.
2: Parce qu'ils sont de la même génération.
4: Ils sont de la même génération, du même palier, comme ils disent. Et donc, ça va aussi servir de feu vert pour la prolongation près de 20 réacteurs nucléaires en France, prolongés de 10 ans de vie, alors qu'ils sont tous déliquescents, fissurés, délabrés, périmés, obsolètes.
2: Donc, j'ai dit une bêtise, c'est uniquement pour les habitants des alentours de cette centrale que la consultation est ouverte, c'est ça ?
4: Non, dans un premier temps, ils veulent recueillir que l'avis de cette population. Mais comme ils ont élaboré, ils ont établi des plans de sécurité à 20 km, ceux qui se trouvent dans le périmètre des 20 km autour du site sont concernés. Et comme, par ailleurs, les nuages ne s'arrêtent pas aux frontières géographiques, l'ensemble des Français sont concernés et peuvent intervenir dans cette enquête publique. Il y a sur le site internet de la coordination les coordonnées pour ceux qui ne peuvent pas se rendre dans les mairies concernées autour du site et consulter le projet. Il y a la possibilité, par adresse mail, de dire son opposition à la prolongation du réacteur nucléaire numéro 1.
2: Donc on peut trouver l'adresse ou le lien sur le site de la coordination anti-nucléaire, c'est-à-dire www.coordination-antinucléaire-sud-est.org. Consultation dont on n'attend pas forcément l'arrêt du nucléaire, hein, n'est-ce pas ?
4: Parce que non.
2: Tu venais de dire que l'ASN avait déjà donné sa validation, donc c'est une forme de validation ou de...
4: Oui, c'est théorique, ouais. mais il faut y participer. Je pense qu'il faut que plus il y aura d'expression de refus de prolongation, mieux on sera en position pour dire arrêtez de manipuler, arrêtez de pipoter, arrêtez le nucléaire.
2: On a oublié de donner les dates de cette enquête.
4: Oui, alors l'enquête, elle est très courte. Hein. Ils font tout pour que le peuple ne s'exprime pas. Les dates, ça a commencé le 12 janvier, ça va se finir le 14 février 2022.
2: Ok, autant être réactif, se documenter vite, aller sur place, acheter un compteur GGR, rencontrer des gens qui travaillent, des gens qui habitent autour. Enfin voilà, on a un mois pour faire tout ça, quoi.

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4: Mesdames, messieurs, j'espère qu'en écoutant ce beau disque, vous ne vous êtes pas ennuyés. Je l'espère. Je dis de ce beau disque parce qu'il a été enregistré par des techniciens vraiment consciencieux.

0: ça certainement. On ne peut pas douter d'une chose évidente, et ça c'est évident, car je voulais ne pas m'abandonner comme un simple rêveur.
1: De quoi parles-tu, mon chéri ?
0: Du bonheur.
1: Parle du bonheur.
0: Eh oui.
1: Voyez-vous ça.
0: Je suis un peu comme un forçat qui parlerait de liberté, et je voudrais en vérité parler avec plus d'éloquence de ma nouvelle connaissance, mais je ne trouve rien sinon que c'est bien ça. Oui, c'est ça le bonheur, voilà, je suis fixé. Je sais enfin pourquoi, sur cette terre un jour on m'a placé. Maintenant tout va bien. Je sais enfin pourquoi, mon amour, je suis né. Je suis né pour aimer, pour t'aimer, c'est certain. Du matin jusqu'au soir et du soir au matin.

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0: J'ai faim.
1: Les femmes finalement se révoltent moins encore à cause du tort qu'on leur a fait qu'à cause du tort qui est fait à la nature, qui devient un tel crime, qui devient finalement la disparition de toute l'espèce, hommes et femmes.
2: Waking up. And change is coming, whether you like it or not.
3: Je n'ai pas la démarche féline. J'ai le dos des femmes ancêtres, les jambes arquées, de celles qui ont portagé, de celles qui accouchent en marchant.
4: Les sons terrestres.
3: Niin innu tähän näkään.
5: Géographe, communard et anarchiste, Élisée Reclus est l'auteur d'une œuvre foisonnante aux confluences de la géographie, de l'anthropologie et de la théorie politique. Il publie en 1869 l'histoire d'un ruisseau dont nous entendrons des extraits choisis et interprétés par Valérie Barral et Thierry Paillard de la compagnie Le Rouge et le Vert.
6: Assis à l'ombre des saules, on chercherait vainement à percevoir le murmure de la ville d'Arles, dont on peut, en se haussant, distinguer dans la brume les arcades romaines et les tours sarrasines.
7: Pour contempler dans toute sa majesté un de ces puissants cours d'eau et comprendre qu'on a sous les yeux une des forces en mouvement de la terre, il suffit de suivre les bords d'un de ces cours d'eau.
6: Qu'on aille visiter la pointe septentrionale de la Camargue, là où le Rhône se partage en deux bras. On se figure que le fils de la mer doit avoir, comme l'océan, son éternel et formidable bruit.
7: La grande terre de Camargue est elle-même en entier un présent du fleuve. Et faisait jadis partie des monts de la Suisse et de la Savoie.
6: Telle est l'œuvre géologique du courant, et cette œuvre colossale se continue

0: L'histoire d'un ruisseau est l'histoire de l'infini.
1: La gouttelette imperceptible est un monde comme les astres énormes qui roulent dans les cieux. Faibles comme nous le sommes, nous tâchons de mesurer la nature à notre taille.
0: Que nous dit la légende romaine où Numa Pompilius a pour conseillère la nymphe Égérie, sinon que la nature, et non pas le tumulte des foules, peut nous initier à la vérité?
1: C'est aux nymphes, ou pour mieux dire, c'est aux sources, aux forêts, aux montagnes, qu'à l'origine de toute civilisation, les hommes ont dû leurs mœurs et leurs lois.
0: La terre reste la grande éducatrice et ne cesse de rappeler les nations à l'harmonie et à la recherche de la liberté.
1: Laissons notre esprit vaguer bien plus loin que les bornes où s'arrête le regard. Suivons dans son vol, par-delà la montagne et la mer, l'oiseau qui s'enfuit vers un autre continent. Ici, dans nos riches vallées de l'Europe occidentale, l'eau coule en abondance. Pensons aux contrées moins heureuses, où l'atmosphère ne laisse pas tomber de pluie. C'est là que les populations savent apprécier l'eau à sa juste valeur. Chaque source est plus que le symbole de la vie, c'est la vie elle-même. Tandis que dans notre Europe bien arrosée, on s'aborde bourgeoisement en se demandant des nouvelles de la santé ou des affaires, les galaces de l'Afrique orientale se disent en s'inclinant « As-tu trouvé de l'eau ?» Oui, l'histoire des nations nous montre la source et le ruisseau contribuant directement au progrès de l'homme. Mœurs, religion, état social dépendent surtout de l'abondance des eaux jaillissantes.
0: Parmi les innombrables ruisseaux qui courent à la surface de la terre, celui dont nous allons suivre le cours n'a rien qui le signale particulièrement à l'attention des hommes. Son nom n'est point célèbre dans l'histoire. Chaque ruisselet a sa vie propre, comme un être distinct. Il découle des flancs de la montagne avec son cours, son babil, son murmure ou son grondement à lui. Descendant toujours, le ruisseau grossit, devient plus tapageur. Il murmurait à peine, voici qu'il parle d'une voix claire, se fait bruyant, bondit en rapide, s'élance en cascatelle, et son fracas réveille les échos des roches et de la forêt. Il ne poussait d'abord que ses petits grains de sable. Maintenant, il roule dans son lit des blocs de pierre qui s'entrechoquent avec un sourd fracas. Il mine à la base les parois de rochers qui le bordent, fait ébouler les terres et les pierrailles, et déracine parfois les arbres qui l'ombragent.
1: La grotte d'où jaillit le ruisseau. L'accès dans le temple souterrain. Tout prend des proportions fantastiques. le moindre trou, le pendentif de la voûte, une chauve-souris qui s'envole. La grotte se ramifie à l'infini dans les profondeurs de la montagne. Les salles. Les défilés. Des cheminées s'ouvrent au plafond des voûtes. On s'arrête avec horreur au bord de ces puits sinistres.
0: Malheur à celui qui s'égarerait dans ce labyrinthe. Il ne lui resterait plus qu'à s'asseoir sur un banc de stalagmites, à regarder sa torche qui s'éteint et à s'éteindre doucement lui-même, s'il a la force de mourir sans désespoir.
1: Ces cavernes sombres, c'étaient les retraites de nos ancêtres. Sans doute, parmi les restes humains mêlés à ceux des rhinocéros, des hyènes et des ours, aucun n'enfermait le cerveau d'un échille ou d'un hipparque.
0: Mais hipparque ni échille n'eussent existé si les premiers troglodytes n'avaient, par une immense bataille qui dura des siècles et des siècles, préparer pour leurs descendants les heures de répit pendant lesquelles s'élabore la pensée.
1: Certes, nous n'osons pas dire que de nos jours, la vie est devenue moins pénible pour tous les hommes. Des multitudes d'entre nous, déshérités encore, vivent dans les égouts sortis des palais de leurs frères plus heureux.
0: Des milliers et des millions d'individus parmi les civilisés habitent des caves et des réduits humides, grottes artificielles, bien plus insalubres que ne le sont les cavernes naturelles où se réfugiaient nos ancêtres.

0: Les colonnes.
1: Oh, les reliefs bizarres.
0: Des monstres.
1: Des chimères.
0: Et des griffons.
1: On dirait que leurs regards s'animent.
0: Ah, oh, leur bras s'étend vers nous.
1: Ces draperies de pierre.
0: Ces colonnades.
1: Ces groupes d'animaux.
0: Ces figures d'hommes ou de dieux.
1: C'est l'eau qui les sculpte.
0: Nous pénétrons dans le ravin.
1: Une multitude d'animaux et de bestioles, réfractaires comme nous, s'y glissent afin d'y trouver un abri contre l'homme, le grand persécuteur.
0: Étendu sur un tapis de mousse, je contemple avec admiration l'œuvre grandiose de la goutte d'eau.

0: le ruisseau grossit à chaque tournant de la vallée, à chaque nouvel affluent, rapide et bruyant comme un jeune homme entrant dans la vie. Il mugit et s'élance par bonds désordonnés. Il est encore dans la période héroïque de son existence. À la surface de la terre, tout naît, vieillit et se renouvelle comme la planète elle-même. Tôt ou tard, le ruisseau s'écoulera d'un flot égal vers la mer. Les petites ondulations que je provoque à la surface de l'eau se propagent au loin et de vague en vague jusque dans l'espace indistinct. De même, toute pensée vigoureuse, toute parole ferme, tout effort dans le grand combat de la justice et de la liberté se répercute souvent à l'insu de nous-mêmes, d'homme à homme, de peuple en peuple et pendant la longue suite des âges jusqu'au plus lointain avenir. Et si je me place à un autre point de vue et que j'envisage de haut la succession des choses, alors l'histoire de l'humanité tout entière n'est plus qu'une ride presque imperceptible sur la mer sans borne des temps.
1: La terre est aussi belle que le jour où elle nourrissait les centaures. Et nous, de plus que ces monstres, nous avons un cœur d'homme dans la poitrine. Au milieu de ce monde des plantes, frémit le monde sans fin des animaux. La vie est partout. À qui donc est ce ruisseau dont nous nous disons les propriétaires, comme si nous étions seuls à en jouir? N'appartient-il pas aussi bien, et mieux encore, à tous les êtres qui le peuplent et qui en tirent leur substance et leur vie? Il est aux poissons et aux nénuphars, aux moucherons qui volent en tourbillon au-dessus des remous, aux grands arbres que l'eau et les alluvions du ruisseau gonflent de sève.

Et moi, je voudrais bien faire avec tous ces êtres bon ménage. Je tâche de respecter la fleur et l'insecte. Et pourtant, que de massacres je fais sans m'en apercevoir. Je détruis des mondes d'infiniment petits lorsque j'étends sur l'herbe ma lourde masse. Je ravage des forêts, j'opère des cataclysmes dans l'histoire d'une peuplade imperceptible lorsque je grimpe sur un arbre pour balancer mes jambes au-dessus du ruisseau. Barbare, que d'atrocités j'ai commises sans le vouloir.

0: Médecin.
1: Nous oublions pour une heure.
0: Outils.
1: Livres.
0: Et instruments. J'ai vu combien l'hostilité diminue tout d'un coup entre des ennemis qui viennent de se dépouiller des vêtements sous lesquels ils ont pris l'habitude de se voir et de se haïr.
1: L'incessante bataille de la vie qui nous a fait les ennemis de l'animal, des prairies et de l'oiseau du ciel excite aussi nos instincts contre les populations du ruisseau. Cette terrible bouche armée de dents qui s'ouvre au milieu de notre visage nous rend semblables aux tigres, aux requins, aux crocodiles. Comme eux, nous sommes des bêtes féroces. D'ailleurs, les ruisseaux et les fleuves étaient jadis bien autrement riches en poissons qu'ils ne le sont de nos jours. L'homme, que les progrès de la civilisation ont rendu plus ingénieux, a trouvé moyen de détruire ces races prolifiques. Dans son imprévoyance avide, il a même exterminé en entier nombre d'espèces qui vivaient jadis dans les ruisseaux. Richesse commune à tous, c'est le travail associé de tous qui les transformera pour les campagnes en de véritables artères de vie, que l'artiste aussi bien que le laboureur ait plaisir à contempler ces eaux descendues des montagnes. La gouttelette d'eau se change en cellules de plantes, elle se change en graines, puis en pain, et dans le corps de l'homme en parcelles de vie. Le vrai danger dans l'avenir, c'est que l'eau, considérée comme le plus précieux des trésors, ne soit utilisée jusqu'à la dernière goutte.

Grâce à la culture du sol, nous n'en sommes plus à nous entremanger. Mais nous nous regardons encore les uns les autres d'un œil oblique. Et chacun de nous suit avec envie le morceau de pain que son frère porte à la bouche. Les spectres de la misère et de la faim se dressent derrière nous. Et pour éviter, nous et nos familles, d'être saisis par leur effroyable étreinte, nous courons tous après la fortune, dût-elle même être acquise au détriment du prochain. Cette lutte féroce pour l'existence entre hommes qui devraient s'aimer n'aura-t-elle donc pas de fin? Serons-nous toujours ennemis, même en travaillant côte à côte? Les uns, de plus en plus enrichis, s'arrogeront-ils à jamais le droit de mépriser les autres, et ceux-ci, de leur côté, condamnés à la misère, ne cesseront-ils de rendre haine pour mépris et fureur pour oppression ?

0: Semblables au ruisseau qui s'enfuit, nous changeons à chaque instant. Notre vie se renouvelle de minute en minute, et si nous croyons rester les mêmes, ce n'est que pure illusion de notre esprit. Les peuples se mêlent aux peuples, comme les ruisseaux aux ruisseaux, les rivières aux rivières. Tôt ou tard, ils ne formeront plus qu'une seule nation. De même que toutes les eaux d'un même bassin finissent par se confondre en un seul fleuve. L'époque à laquelle tous ces courants humains se rejoindront n'est pas encore venue. Races et peuplades diverses ne se sont pas reconnues comme sœurs, mais elles se rapprochent de plus en plus. Chaque jour, elles s'aiment davantage et, de concert, elles commencent à regarder vers un idéal commun de justice et de liberté.
1: Ce grand circuit des eaux n'est-il pas l'image de toute vie? N'est-il pas le symbole de la véritable immortalité?

C'était Histoire d'un ruisseau d'Élisée Reclus, avec les voix de Valérie Barral et Thierry Paillard, les musiques de P.G. Harvey pour River Anacostia et Lassa de Sela pour Los Peces, les paysages sonores de Camargue, du Diois, d'une oasis de la Drar en Mauritanie, de la vallée de la Drôme et d'Auvergne,

habilement captée par Fernand Desroussins. Et, dans l'ordre d'apparition, la mouette rieuse, la vossette, le flamant rose, la tourterelle maillée, une chauve-souris non identifiée et la grande sauterelle verte. Ainsi que, dans leur propre rôle, le Rhône, la mer Méditerranée, le torrent du Chandel, la Drôme, le ruisseau de la Vessière et l'eau du réseau potable d'Arles gracieusement alimentée par la nappe de Crau.

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1: Non,

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Il fait chaud, oui. Pour l'instant, on chante. Soul de liberté, de romance et de marijuana. Tout à l'heure, le jour se lèvera sur un monde libre. Et l'histoire recommencera, puisque tel est son rôle.

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3: Accrocho!
4: Accrocho!
3: Accrocho!
4: Accrocho!
5: Et il m'a cassé le crâne avec cette introduction.
3: Super, bordel. Fin de demi-heure pour commencer. Et en plus, là, on m'appelle. On m'appelle. Est-ce que je... on prend l'appel?
5: Allez, vas-y,
3: on
5: prend l'appel. Prends l'appel.
3: Oui, allô? Allô? Je vous entends pas?
5: Ah non, la prime à l'autoconsommation, c'est pas possible par contre. Non. Non, il est pas éligible.
3: Nous sommes pas éligibles, désolé.
1: Parce que, les factures d'énergie ont augmenté,
5: Et ouais, mais ça, c'est parce qu'il faut voter pour la gauche. Faut arrêter de voter pour la droite. Faut voter à gauche.
1: Avec une installation qui permet d'éviter les hausses. Juste quelques questions rapides pour voir si vous êtes éligible.
5: Oh, on est en studio. Non, on est en
3: oui,
5: studio.
3: Bien sûr. Prochaine fois. Alors, appelle-moi plus tard. Ciao.
5: Tout ça, c'est enregistré ?
3: Oui, bien sûr, c'est tout ça enregistré. On a tout fait passer
5: pas
3: de filtre.
5: Mais ce qu'il l'a pas.
3: Mais tu crois que c'était... Mais c'était pas une personne vraie, hein ?
5: Ouais.
3: Ah non.
5: Mais il m'a recassé les oreilles.
3: Désolé.
5: C'est pas grave. Non, mais c'était bien là. Non, mais...
3: Et donc, ouais.
5: C'est la dernière d'accrocho à Vignon.
3: Dernière d'accrocho, ouais.
5: Parce que personnellement, je me casse de cette ville.
3: Oh, il se casse.
5: Je me casse. Je sais que ça brise beaucoup de cœur.
3: Beaucoup de cœur.
5: Pas vraiment, mais c'est pas grave.
3: C'est pas grave. Mais écoute, c'est pas grave. Hein. Il faut partir. Avignon, c'est pas une ville qui donne envie de rester.
5: 3 ans, c'est beaucoup déjà.
3: 3 ans.
5: C'est mon record. 3 ans dans la même ville et dans le même appart, c'est mon record. 2 ans dans le même taf, c'est mon record. Franchement, c'est pas mal, hein.
3: On est tous très impressionnés.
5: Bah, moi je m'impressionne. moi je suis impressionné par moi-même, quoi. Et du coup, 2 ans de taf, 1 an de triathlon, tout va bien, quoi.
3: Aussi pour moi, 3 ans, 1 an de triathlon. 6 mois, même pas 6 mois.
5: J'ai regardé les stats, 35 km à courir, quoi.
3: Non,
5: en
3: 35
5: en 2026, t'as couru 35 km.
3: Ah, 2026.
5: Et oui, en 2025, t'as couru 40 km, alors bon, c'est pas plus.
3: Non.
5: T'as quasiment plus nagé que couru. Je crois que t'as nagé 30 km et que t'as couru 35, ça n'a aucun sens. Et le petit, il en a pas dans les volets.
3: Ouais, mais c'est sûr.
5: Par contre, le vélo, tu sais qu'on a la même distance kilométrique en vélo.
3: Possible, ouais.
5: Après, toi, tu fais plus d'intensité et tout.
3: Mais j'en ai pas fait autant dans les 2 derniers mois, en fait.
5: Mais aussi parce que t'avais le home trainer qui était en Italie.
3: Ouais, oui.
5: Ça, c'était là où tu faisais beaucoup de par 5, 40, 50, 60. Des fois.
3: Oui, c'est ça, c'est pas beaucoup.
5: Mais ça s'accumulait, quoi. Après, toi, tu fais plus d'intensité. Moi,
3: oui,
5: je fais plus de.
3: Mais j'ai découvert, en fait, que si je l'avais su avant. Avec ton Garmin, tu peux paramétrer ton... Tu peux pas enlever la musique, sinon j'arrive pas. Ou je mets très bas.
5: Ouais, mais bas.
3: En fait, tu peux pas... tu peux paramétrer ton Garmin avec ton home trainer. Donc, t'as pas besoin de l'ordinateur, tout comme ça. Si t'as besoin de faire un entraînement, tu mets l'entraînement sur ton Garmin et le Garmin se fait, il fait le pairing avec l'home trainer. Et donc, il fait les.
5: Ah oui, il fait genre la vitesse plus dure.
3: La vitesse
5: moins
3: dure. Plus dure, moins dure, selon de ce que tu dois faire.
5: Ça, c'est propre. Hein.
3: Donc, pas besoin. Bah, les derniers trucs que j'ai fait, j'ai découvert ça récemment parce que. À chaque fois, il fallait mettre l'ordinateur et tout. C'était,
5: le ventilo, est-ce que ça sue comme un bœuf?
3: Oui, bah bon. Donc ça, j'en avais vachement marre. Et là, par contre, tout s'est bien passé. J'ai essayé avec le Garmin et ça bah, c'est crème, mais ça change la donne, quoi.
5: Et tu sais que hier, j'étais à la natation, là, à midi, mec, l'eau était à 31. Immonde, c'était une soupe, c'était dégueulasse. Même les gars qui sont super forts en nage, là, ils m'ont dit, ouais, mec, c'est normal, tu t'avances pas, hein, on n'avance pas non plus. Enfin, chacun son niveau. Là,
3: mais 31 degrés.
5: 31 degrés dans l'eau. J'ai cramé complet. J'ai enlevé le bonnet et tout, parce que le bonnet, le latex, la matière, mm-hmm. je sais pas ce que c'est. Latex. Le truc, il était genre, c'était du chewing-gum. Il se collait lui-même, le truc. C'était immonde. Bref, et après, j'ai parlé à un papy, tu vois.
3: Ouais.
5: Un vieux du triathlon, c'est le mec qui a fait du triathlon toute sa vie, mais bon, là, je crois qu'il a 70 ans, le mec, il nage bien encore. Hein. Et il fait beaucoup de vélo, mais il court plus. Il m'a dit, ah, tu vas faire un triathlon, toi, cet été et tout. Je dis, bah ouais, fin d'été. Il me dit, ouais, bah, bonne chance. Hein. Et en fait, le gars, c'est un médecin. Je sais pas ce qu'il a comme spécialité, mais il est médecin, tu vois. Pas les couilles.
3: Ouais.
5: Et il m'a dit ouais, moi j'étais avec des gars qui étaient super forts et tout. Il m'a dit, bon, là, de toute façon, c'est dans un mois ton truc, t'as fait le plus dur, maintenant tu chill et tout, quoi. Il m'a dit, maintenant tu fais du jus, tu fais des répétitions, mais tu fais pas des trucs de bourrin à 200 km.
3: Ouais, mais je pense qu'une semaine avant le truc,
5: ouais, ça, c'est
3: tu fais
5: sûr.
3: Juste des trucs, tu fais une fois.
5: Tu fais ton égard.
3: Ouais, de ce que j'ai compris, une semaine avant l'effort que tu as préparé. Tu fais genre une semaine tranquille où tu fais juste chill. Et genre, tu sors, tu fais du vélo, tu fais de la natte et de course à pied. Mais ça va être très tranquille, pas de sprint. Et après, tu fais une semaine où de rappel, un jour de rappel pour rappeler à ton corps de ne pas s'endormir. Et c'est tout.
5: Oui, c'est tout.
3: Et comme ça, tu es arrivé le jour même à peu près.
5: Moi, ça me va bien de pas m'arrêter mais de faire un tout petit peu tu vois et de faire des petits sprints et tout. Moi ça me va bien ça, j'avais fait ça je sais plus pourquoi. Bon après j'en ai trop fait avant le semi-marathon, j'avais fait 150 km de vélo, c'est un peu débile quand j'avais mal à la jambe à la fin mais j'étais bien tu vois quand je suis parti au semi-marathon j'étais en canne hein. Papa 4-20 les 10 premiers kilomètres, après j'ai dit ouais vas-y mets le frein à main garçon je vais exploser complet quoi, il y avait des côtes en plus mais ouais. Et après bah après là le seul truc tu vois c'est que j'ai peur qu'ils annulent tu vois.
3: Ah, pour la chaleur.
5: Ouais, je vais dans le Jura, tout le tintouin, et ils annulent, putain, les boules, quoi, tu vois. Bah après, il vaut mieux qu'ils annulent qu'il y ait un mort, hein, tu vois, mais... plusieurs, parce que... Ouais, il y a des trucs, des fois... t'as eu l'Ironman de Nice ? Ils ont annulé.
3: Canicule. Non, mais ça, c'était il y a un mois, non ?
5: Ouais, ça, canicule et tout. Et en fait, ils ont fait un Ironman sauvage, toi, pirate, tu vois. Ok, hein. Bah, mais ils ont mangé des bagnoles. On descend, bagnole, mort.
3: Ah merde, je savais pas ça.
5: Il y en a un qui est mort, mais il y en a plein qui
3: s'en fait mal.
5: Qui s'en fait mal, pété le fémur, tout le tintouin et tout. Ah vas-y, c'est trop. Gros, les mecs, ils sont sur des vélos de triathlon avec les prolongateurs, tu vois rien. En vrai, il y a plein d'accidents. En fait, si tu regardes, j'ai écouté ça. Il y a plein d'accidents de vélo en fait avec les prolongateurs parce qu'en fait, t'as la tête.
3: Ah, tu regardes en bas.
5: Tu regardes en bas en fait. Ah. Et c'est très très dur. Il y a un jeune irlandais, eu je sais pas combien, un espoir là. Bah, il était en vélo triathlon, il a mangé une bagnole parce qu'en fait, il a levé la tête et la bagnole était garée et bam.
3: Oh merde.
5: Mort direct. Il était à 60 dans le truc. 50 peut-être. Bref. Pas glorieux quoi. Donc, on fait attention sur la route. On met le casque. Et surtout, on envoie les watts, petit.
3: Je pensais.
5: Je dis qu'on envoie les watts, mais bon, j'ai même pas de caméra puissance. Donc.
3: Oui.
5: Balek.
3: Mettons un son, hein. Qu'est-ce qu'on veut mettre? Et après, on pense quoi raconter dans l'émission.
5: Pino Danjo.
3: Parce que Pino. Non, tu veux ça?
5: Non, je rigole. Juste, je vois ta tête, je pense à Pino Danjo.
3: Tu vois, je te mets un truc.
5: Vas-y, fais-moi découvrir des choses. Fais-moi découvrir, petit.
3: C'est ça.
5: Ah, là j'ai dans les deux.
3: Peut-être, je sais pas, qu'est-ce que je fais ?

0: Et oui,
1: J'adore.
0: et si j'arrive à
1: Ah,
0: allumer les micros.
1: c'est
0: Et
1: mieux quand même.
0: voilà!
1: Et heureusement que c'est pas le bon micro. Là c'est bon. Oui, je disais heureusement que c'est la radio et qu'on voit rien.
0: Oui.
1: Dandadam.
0: Mais c'est pas grave, c'est pas grave.
1: C'est pas grave, petit. Je suis à la 50 en sprint, pardon, rien à voir.
0: 50 à sprint?
1: Ouais.
0: C'est pas mal.
1: C'est pas mal.
0: Ouais, écoute.
1: J'ai pas forcé la balle. Parce que bon, j'en ai fait 10 quand même au bout d'un.
0: Ouais, ce matin, il y avait un peu de vent quand même. Non, je rigole.
1: Bah, c'était vent de face. C'était son
0: Ah!
1: retour de Arles. Bref, pardon. Dando la
0: C'est pas
1: para.
0: mal, ce petit son-là.
1: Ouais, j'aime bien.
0: Moi, j'ai bien aimé.
1: Mais plus fort, je m'entends pas là. C'est bizarre. Ça fait un peu bizarre. Je suis un peu là, mais pas là, ouais, c'est mieux là.
0: Ça, c'est mieux.
1: Ouais.
0: Je sais pas, c'est bizarre ce nouveau set qu'on a mis en place aujourd'hui. Et donc, ouais, dernier épisode de Accrocho. On a perdu des personnages, on a perdu des projets sur le cours de cette aventure.
1: Ouais, mais c'est normal parce que moi je savais que j'allais me barrer donc j'ai eu la flemme de
0: Oui,
1: m'investir plus quoi.
0: mais c'est pas
1: En vrai.
0: grave. Et on en a perdu d'autres qui faisaient des rubriques.
1: Ils sont tombés au front.
0: Tombés au front, que
1: Comme.
0: ce soit la littérature ou la compétition, ils ont pu,
1: Ah oui, c'est vrai.
0: ils ont pas suivre quoi.
1: J'avais la littérature, mais la compétition, j'avoue. Bon, bref, après. On peut parler du Tour de France, ça va être très simple. Ils sont tous dopés, les 5 premiers, et puis voilà, merci.
0: Voilà, et il y en a un qui utilise le scooter.
1: Et un qui est un scooter, et il est slovène. Bon, voilà, démerdez-vous avec ça. Hein. C'est
0: Ouais,
1: tout.
0: c'est un peu
1: Inutile.
0: ça enlève un peu de truc intéressant en fait. C'est
1: Ben, là ça sent, là, c'est vraiment l'embrouille, quoi. Ouais, là, c'est bon. Ça touche plus.
0: vraiment un peu chiant parce que
1: Bah,
0: c'est
1: c'est
0: déjà
1: l'en...
0: fini.
1: Mais ça,
0: Le
1: mais ça
0: deuxième,
1: sent
0: il y a
1: l'embrouille. Ça sent
0: deux
1: l'embrouille, en
0: minutes
1: plus.
0: trente. Bah moi je suis pas pour la rétro. Bah, peut-être il est juste plus fort. Oui, ça sent
1: Non, c'est
0: comme
1: pas...
0: un autre Lance number two.
1: Ouais, mais...
0: Mais c'est impressionnant quand même.
1: Même Chris Froome, qu'il se faisait chier dessus avec la Sky, que c'était bidon à voir. Bah, c'était bidon à voir, mais il gagnait, mais c'était bidon à voir. Mais là... Là, sans déconner, moi j'étais là. Et après, ils sont tous là, genre... Oh,
0: Après,
1: c'est
0: Chris
1: génial, mais
0: Froome, il a
1: non.
0: gagné combien de Tours de France?
1: 4.
0: Quatre.
1: Ouais, 4,
0: Et
1: mais 4, mais l'opposition qu'il y avait, l'opposition, c'était Romain Bardet, Thibaut Pinot. Ils sont sympas, hein, mais bon, sur un contre-la-montre, si ça, un contre-la-montre de
0: Ah, il y avait
1: 10 km, ils...
0: Nibali aussi. Ah, et contre la montre, nul, ouais.
1: Ah, Nibali en contre-la-montre, je suis désolé, j'aime
0: Ouais,
1: bien, hein, mais...
0: non, on s'en fout, hein.
1: Non, mais en vrai, moi j'adorais Nibali, tu vois,
0: Ouais.
1: mais parce qu'en plus il y a un putain de descendeur et tout, ils faisaient des trucs de ouf.
0: Ah, oui.
1: Comme Bardet, mais en contre-la-montre, les types, et s'il y avait plus de 20 km, c'était fini.
0: Et ouais.
1: Même 15 déjà, tu vois. Mais Thibaut Pinot est sympa, tu vois, mais lui, fracture du mental, donc
0: Le plus
1: respect.
0: petit, le
1: Bah,
0: pauvre.
1: respect, tu vois, fort, hein. Je pense que c'était le plus fort, tu vois, mais fracture du mental, lui, c'était pas avec des chèvres, c'était fini, quoi. Mais là, c'est abusé parce que Vingegaard, le mec, il vendait du poisson, je sais pas où, là. Il fait le col de Rathès avec le
0: Mais
1: club,
0: ça,
1: et
0: je pense
1: puis.
0: que c'est. Ça, c'est
1: Ouais,
0: pas
1: tu...
0: vrai. Ils ont juste monté une vidéo.
1: Oui, je sais. Ah, le mec. Ouais, mais le mec,
0: Le
1: il passait.
0: voir qui déménage les poissons à chaque
1: Non.
0: fois sur le
1: Oui,
0: bateau.
1: mais dans le sens où il était en division 3 ou 4 du cyclisme. Et après, il va le gagner Tour de France, tu sais. Genre, t'es là, tu fais. Ouais. Bon.
0: Ouais, ça me semble un peu trop, quoi.
1: C'est un peu
0: Non,
1: too
0: non,
1: much, quoi.
0: ils ont vendu le truc comme s'ils
1: Oui.
0: vendaient les poissons
1: Mais
0: le
1: ça,
0: matin
1: oui,
0: à 6 h du matin
1: ils ont
0: tous
1: un
0: les jours
1: trophée. Ils ont un
0: et
1: trophée.
0: qu'après, le reste de la moitié de la journée,
1: Oui.
0: il allait en vélo.
1: Non,
0: C'était pas vrai, c'était pas
1: non,
0: vrai.
1: évidemment.
0: C'était pas vrai, c'était pas vrai. Attends, parce que
1: Mais
0: je fais des
1: bref.
0: expériences en direct,
1: Vas-y, fais.
0: comme ça.
1: Non, mais tout ça pour dire que le Tour de France, bah, c'est une machine à fric, tu vois, tout ça dégoûte un peu, quoi.
0: Mais
1: Ça
0: c'est...
1: dégoûte un peu, tu vois, genre, c'est même plus du sport, franchement,
0: Hier, j'ai
1: c'est
0: vu
1: ridicule,
0: un
1: quoi.
0: article comme ça à la con. Tu sais, quand tu ouvres Firefox, des fois, tu as des articles qui passent comme ça. Et j'ai vu que Pogacar, il disait qu'il faut arrêter de courir en juillet et août parce qu'il fait trop chaud. Peut-être qu'il faut pas commencer la course à midi aussi.
1: Oui, bah c'est ça, ouais. C'est
0: C'est
1: complètement
0: juste
1: débile.
0: que tu commences à midi, et toi, à 15 h, et tu as 40 degrés. Et
1: D'ailleurs,
0: 60 sur la route parce
1: ouais, ça,
0: qu'ils
1: le
0: vont
1: bitume, il est
0: sur.
1: hyper chaud. Ouais. Et d'ailleurs, ce qui est drôle, c'est que les gens étaient là en mode au début du Tour de France. Hein. C'était là, avant même ça, il y avait la canicule, donc là, il y a toujours la canicule. Ils disaient, ouais, c'est le seul point faible de Pogacar, c'est le chaud.
0: Mais
1: Bon,
0: oui,
1: bon,
0: un peu
1: bon.
0: pour tout le monde,
1: Ouais,
0: hein.
1: mais lui, vraiment, il avait pété plusieurs fois, il était connu pour ça. Bon, bah, apparemment, tranquille, quoi. Ça y est, maintenant il est sunproof quoi, il s'en bat les couilles. 37 degrés pendant 4 heures de vélo, il te claque des trucs. Pour... Enfin bref, laisse tomber. Moi, j'ai même pas envie d'en. N'en parlons
0: C'est
1: plus.
0: pas. De toute manière, c'est un sport que une fois que tu connais, ça te fait quand même un peu palpiter. Quand il y a les arrivées, un peloton,
1: Ah bah si, là, en
0: un
1: sprint.
0: sprint, c'est.
1: Oh, hier
0: Même
1: pas
0: quand.
1: mal. Mais hier pas mal, hein.
0: Alors hier,
1: Warren
0: c'était.
1: Solved, là, je sais pas quoi, là. Le mec du NoX, Warren
0: Ah
1: Solved.
0: oui,
1: Au
0: ah oui.
1: con.
0: Mais
1: Oh,
0: parce
1: ce
0: que
1: bœuf.
0: Steven, il a fait le trou, il aurait pu. Peut-être Steven, il aurait pu.
1: Et
0: Parce que Merlier, il était pas derrière.
1: 16 balles aussi, il a fait un trou tout seul pour Olaf Coy.
0: Ah.
1: Il était tout seul sur les pendant 100 mètres et je dis putain, il va le faire. Mais Warren Slow, là, je sais pas quoi, là, au con, ce bœuf, mec. Sans déconner, j'y vais arriver. Je fais, mais lui, il va à la muscu, lui, hein, c'est sûr. Après, il passe pas un col, hein, mais.
0: Eh ouais. Mais Merlier, apparemment, il y a eu des journées un peu dures.
1: Ouais, mais il était gros péto du gros péto, quoi. Après, voilà le. Tu vois, Merlier, tu vois, genre lui, c'est un sprinter et. Tu vois, il. Bah voilà, tu vois, genre, enfin, je sais
0: Ouais.
1: pas, pas dopé machin chose, mais du chouette. Je sais pas, mais lui, dès qu'il y a une bosse, dès qu'il y a un pont, il est pas bien. Donc je me dis, ok, c'est normal, tu vois. Tu vois, Mats Pedersen, le mec, il fait des sprints massifs, mais il gagne pas. Et il passe des cols, mais il est jamais.
0: Hey, il a gagné
1: Non, mais
0: autour
1: c'était
0: là.
1: pas un sprint massif.
0: Ah,
1: C'était
0: ok.
1: après une étape
0: Non,
1: dure et
0: mais
1: tout.
0: il est pas. Lui, il te fait un sprint, mais soit 800 mètres à la limite.
1: Ouais,
0: Et il
1: voilà.
0: peut
1: Non,
0: gagner.
1: mais dans le sens, c'est logique, tu vois, où genre, si c'est une arrivée massive, c'est pas lui plus puissant, mais quand il y a un
0: Oui.
1: peu des difficultés et qu'il reste que lui, bah, y avait lui et genre, bon, Van der Poel était plus là, mais ce genre de type, tu vois. Et là, ça fait logique, tu vois, mais genre, moi, je me rappelle de Wout Van Aert qui gagne l'étape au double Ventoux. T'es là, tu fais, bon, le mec, il fait 80 kilos.
0: Non, il fait pas 80 kilos.
1: 80 kilos, il fait.
0: Non, non, non.
1: 79.
0: Mais non.
1: Je te jure, regarde.
0: Moi, je vais regarder. Parce qu'ici, on n'a pas assez internet pour aller regarder.
1: Ah, si, c'est bon, j'ai atteint.
0: Attends, te mets un petit son pendant la recherche et on revient tout de
1: Vas-y.
0: suite. Laissez-moi juste choisir. Qu'est-ce que je vous mets?
1: Dandole, dandole.
0: Knee Deep Mix Pasilda.
1: Wout van Aert.

0: Et voilà, on est de retour. Donc, Wout Van Aert, il fait 76-78 kilos.
1: 78 kilos, 1m90, 78 kilos. Et il fait un double ventoux au KLM en gagnant l'étape, tout à bien quoi.
2: Il est fort.
1: Tu vois, Van Der Poel qui a à peu près le même gabarit. Bon, allez.
2: Ouais, il le fait pas quoi.
1: Il fait un ventoux déjà, bon voilà. Alors, le deuxième, il fait, bon, c'est bon. Il s'arrête à Bédouin, il prend un café, il fait le mamba les couilles.
0: À quel point le mental joue dans la montagne?
1: Bah, même dans le sport de haut niveau, oui. Le mental c'est énorme, tu vois.
0: Oui, les mecs, ils sont tous forts, mais ils ont pas tous le même mental. Il y en a qui disent que, tu sais, on dit que Evenepoel il a montré ses stats avant le tour de, je sais pas quoi, le Tour de France peut-être, où il disait qu'il avait 400 et quelques de FTP,
1: ouais,
0: et donc c'est plus élevé, ça potentiellement c'est plus élevé que celle de Pogacar.
1: Ouais, mais Pogacar, on sait pas, c'est FTP.
0: Oui.
1: Il est FTP de Yamaha, c'est un T-Max.
0: Oui, mais donc, mais parce que après, Evenepoel il est plus fort sur le plat.
1: En pur rouleur. Ouais.
0: En pure puissance. Donc, pourquoi il arrive pas à suivre sur les cols?
1: Bah parce que je pense que, ouais, bon, Remco mentalement, s'il écrase pas les types, il arrête.
0: Oui.
1: Oui, il peut pas suivre. Lui, il s'est pas fait. Tu vois, t'as vu ce qu'il a fait? Il y a une étape là où le mec, il disait, ah bah en fait, je me suis mis 10 secondes derrière parce que je regardais mon compteur, je mettais mes watts et je les ai laissés partir parce que je savais que j'allais les rattraper. Donc il laisse partir Ayuso, Skelmose, Sexas et
0: Lipovic.
1: Oui,
0: mais après il a terminé avant eux.
1: Eh ouais, mais fraté, si juste rien que tout seul, si Sexas tout seul s'énerve. Remco, il finit chèvre chaud. C'est hyper, mais c'est un malade quand même de faire ça, tu vois.
0: Je comprends pas pourquoi.
1: Surtout qu'ils sont 4 ou 5 contre lui tout seul.
0: Oui, c'est ça.
1: Sur un faux plat montant. Enfin, c'est un gros faux plat montant, mais c'est pas une cote de 10% où là c'est chacun sa merde et bon voilà quoi.
0: Oui, mais pourquoi là, roulé, tous aller ensemble? Bah, après, je sais pas.
1: J'ai des trucs,
0: il va pas durer longtemps au Red Bull, à mon avis.
1: Je sais pas.
0: Il va finir, tu sais où il va aller?
1: À Tudor.
0: Non.
1: Avec Alaphilippe.
0: Non, à mon avis,
1: Pinarello.
0: 36.5, Pinarello.
1: Avec petite coque.
0: Oui, voilà. Un autre chaveur chaud, quoi.
1: Ouais, lui, il est. Ouais, lui aussi, c'est un peu pareil. Ah, je sais pas. Des fois...
0: Oui.
1: En fait, lui, c'est des fois, il se réveille, il fait, ouais, j'ai pas envie. C'est mort.
0: Mais oui, mais c'est ça, c'est la même chose.
1: C'est la même chose.
0: Ouais, et Remco, comme il agit et comme. Bah, de ce qu'on voit de l'extérieur, hein, ça a l'air d'être un peu la même chose.
1: Je pense. Moi, ma théorie, c'est qu'il se dit, je sais pas pourquoi, j'ai l'impression que là c'est tellement gros qu'il se dit, ouais, les gars ils sont. Je m'aime Vingegaard, hein. Genre il dit, ouais, les deux ils sont dopés, vas-y, c'était quoi?
0: Ah oui?
1: Ouais, des fois je me dis ça, tu vois. Parce que tu vois, genre ce qu'on disait sur Remco, c'est que le mec il arrivait ultra fort sur le plat, chrono, ce que tu veux, machine, mais en montagne. Il a 27 ans quand même maintenant. 26, je crois qu'il est 26, 27, on s'en tape, tu vois.
0: Plus de maillot blanc pour lui.
1: Plus de maillot blanc, ouais, mais ça c'est bon. Enfin, on s'en tape, tu vois. Mais genre, ce que je veux dire, c'est qu'en montagne, haute montagne, il a jamais été bon. Et il sera jamais bon. Il plafonne. Et tant mieux, c'est normal, tu vois. Parce que je me dis, si Remco il commence à claquer des 400 watts au Tourmalet, je me dis, ouais, bon là, c'est bon, laisse tomber, j'arrête de regarder. Alors que là, ça me paraît normal, tu vois. Le mec, c'est un monstre sur le plat. Sur les petites côtes punchy, très bien. Mais dès qu'il y a des cols de je sais pas, 15 bornes à 7%, le mec il n'existe pas. Et tu sais quoi, je suis content, hein. Tant mieux, hein. Parce que si là il commence à claquer des cols. Imagine, tu vois Remco au Tourmalet. Oh non, tu vois Remco pire à l'Alpe d'Huez qui met une branlée à Pogacar. Voilà, j'arrête, frère. Là, t'es là,
0: mais
1: c'est pas possible.
0: C'est peut-être.
1: Avec un
0: frais.
1: Temps.
0: Frais. Genre, ils arrivent frais, peut-être qu'ils peuvent battre Pogacar.
1: Oui, peut-être. Oui.
0: Pogacar.
1: Je sais pas, l'autre il est tellement. C'est tellement n'importe quoi. Hein. Ouais, j'ai hâte de voir le double enchaînement de l'Alpe d'Huez là. Mais alors il va mettre Pogacar et il va mettre 55 minutes. Il y a des gars, ils seront encore en train de mettre le cuissard que lui il est déjà arrivé, tu vois. C'est bon, il est arrivé, il est déjà à Paris. Il est déjà sur les champs, il attend quoi. Abusé.
0: Qu'est-ce que tu veux faire? Mais bon, en tout cas, c'est pas fini. Il y a encore une semaine.
1: Encore 2 semaines.
0: J'ai commencé le 5 là. Il y a 10 jours.
1: Ouais, on est à la moitié quasiment.
0: Bon, il y a encore beaucoup d'étapes de montagne, donc il y a encore de l'espoir pour que ça change, potentiellement.
1: Moi, je dis Paul Sexas deuxième.
0: Ah oui?
1: À 6 minutes, tu vois, un truc hyper loin, mais deuxième. Vingegaard, il a l'air à l'agonie complète.
0: Ouais, mais quand même, là, il... Ah oui, Par rapport à l'étape de il y a 2 jours
1: Ouais,
0: où...
1: ou vraiment, oh, il a pris 10 secondes en 200 mètres, il a pris 10 secondes, il a baissé la tête, et plus rien.
0: Oui, mais c'était sur
1: Et c'est là où
0: la
1: Remco.
0: fin, c'était sur le
1: Oui, c'est
0: dernier
1: vrai, mais
0: kilomètre.
1: quand même, tu vois, je me dis, et c'est là où Remco il passe devant, tu vois. Je me dis, bah, quand même, là, les gars.
0: Oui, mais pourquoi? Mais parce que Renko, il arrive.
1: Mais du coup, là, au final, il a eu raison, il a bien géré. Sur cette étape, c'est là où il reste 10 secondes derrière pour monter à ses watts et.
0: Ouais.
1: En fait, il a eu raison, mais c'est hyper dangereux. Tu fais ça sur un plus grand col, c'est mort, tu vois, tu vois plus personne. Hein.
0: Non, je pense que c'est plus. Il faut savoir assez gérer. Potentiellement, nous, on connaît rien, tout
1: Oui,
0: ça.
1: on est bidon,
0: On est là
1: nous.
0: juste
1: Oh non, parle, on s'en bat
0: à
1: les couilles.
0: raconter.
1: Moi,
0: Mais.
1: déjà, si je fais juste 5 minutes dans la roue de Remco, juste sur du plat, déjà, je suis
0: Ouais,
1: content, quoi,
0: cinq
1: tu vois.
0: minutes. Ouais, je pense qu'on va pas rester 2 minutes, quoi.
1: Non, si, 5 minutes avec l'aspiration
0: Et il est
1: et.
0: tout
1: Et
0: petit!
1: comme moi.
0: Moi, je prends toute l'air!
1: Ah, toi, par contre, tu prends cher. Ouais, après, c'est vrai qu'il fait du 60 sur du plat, le type.
0: Oui, je pense que voilà, il pousse à 450 watts. 450 watts, toi, t'as combien derrière? T'as moins peut-être 50% quand t'es derrière?
1: Ouais,
0: J'avais vu une
1: surtout à
0: vidéo.
1: ces vitesses-là. Hein. Plus tu vas vite, plus l'aéro est important, donc plus t'économises, quoi.
0: Oui, mais c'est ça, je dis, si, mettons que Remco, il est devant moi.
1: Ouais, mais après, toi, tu
0: Moi,
1: marches
0: j'ai
1: devant.
0: trois. Oui,
1: Moi,
0: mettons que
1: je.
0: je me fais tout
1: Ok,
0: petit, ok?
1: vas-y. Donc, t'as mal au dos.
0: Non, mettons quelqu'un, même toi,
1: Bah
0: même
1: oui,
0: taille
1: c'est
0: et
1: même
0: tout,
1: gabarit,
0: etc.
1: sauf le poids. Oups.
0: Et qu'est-ce qui se passe? Lui, il pousse, c'est 450. Et toi, t'es
1: Je suis
0: derrière.
1: à 350 et je m'arrache. Je suis en sprint.
0: Non, t'es pas en sprint, mais quand
1: Mais pas
0: même,
1: loin.
0: tu vas pas aller plus loin que 5 minutes.
1: Ah non, bah oui, c'est sûr.
0: Je
1: Oui.
0: pense.
1: Ah bah non, mais même pas. Hein.
0: Et après, ça dépend parce que c'est 450.
1: Après, s'il y a vent de face, là je suis bien.
0: Viens de
1: Si lui il prend
0: face.
1: tout le vent de face et que je suis derrière, tranquille, hein.
0: Oui. Eh, mais quand même,
1: Ça m'avantage.
0: tu vois ce qu'ils avaient fait, je sais plus, le tour de, je sais pas lequel, Catalogne peut-être, qui avait fait un contre-la-montre, il y avait Nico Denz qui était le bouche-trou juste derrière Remco.
1: Ah oui, contre-la-montre par équipe.
0: Oui.
1: Ouais. Bon,
0: Et ça veut dire qu'il y a les autres, voilà,
1: mais
0: t'en
1: d'ailleurs,
0: chopes.
1: t'as vu le contre-la-montre à Barcelone, la première étape. Alors, Remco, il est parti. Il a fait, bon, allez, mettez-vous tout derrière, je régale. Les mecs, ils ont tous sucé le vent, ils roulent. Je sais pas combien. Il a fait c'est pas un, il a fait tout seul le chrono. Il termine deuxième. Du coup, il termine deuxième, je crois, la Red Bull, ou
0: Je
1: troisième.
0: sais plus.
1: Deux
0: Non.
1: ou trois, je crois. Ils sont juste derrière, ils sont deux ou trois. Hein.
0: Ok.
1: Et 10 secondes. Et en fait, il a fait chrono tout seul. Il a fait plus de 50% des relais tout seul. Donc en fait, ça
0: Ouais,
1: servait à
0: mais
1: rien, quoi.
0: ça te donne un peu la dimension du gars, quoi.
1: Ah, et après, par contre, bon, bah là, quand c'est. Moi, c'est l'école. Mais tant mieux qu'ils gagnent pas dans une. Tant mieux, parce que sinon, ça serait trop. Je lui dis, là, fraté, j'arrête, quoi. Moi, je l'adore, hein. Ouais, il me fait kiffer, hein. Il s'en bat les couilles, le type. T'as vu ce qu'il a dit? Il a dit, ouais, Lipovic, je lui demande un relais, il l'a même pas passé, alors que moi, je lui ai passé un relais
0: Oui,
1: en
0: mais bon,
1: Catalogne,
0: ça c'est
1: c'est trop du
0: tellement
1: cul.
0: Remco, il est
1: Ah
0: insupportable
1: ouais, moi,
0: que
1: j'adore,
0: tu fais comme ça,
1: ça me
0: mais
1: fait
0: vous
1: marrer, ouais.
0: faites pas le.
1: C'est un fouteux, tu vois que c'est un fouteux. Tu sais, c'est vraiment, ça fait fouteux, tu vois. Ça fait marrer, moi, c'est marrant.
0: Oui, mais il est trop. Genre, vous n'êtes pas le même type de coureur. Tu peux pas demander à Lipovitz de faire un truc. Par contre, Lipovitz, je pense qu'il s'est grave amélioré. Je croyais qu'il allait faire. Bon, il fait bien, parce que quand
1: Ah,
0: même,
1: c'est un tracteur.
0: oui.
1: Genre, dès qu'il attaque, il s'en bat les couilles, il reste le cul sur sa selle. Et par contre, qu'est-ce qu'il monte? Oh là là! C'est un tracteur, le gonzo.
0: Mais j'avais vu, c'était impressionnant pendant le Tour de Suisse. Je croyais qu'il allait rester un peu plus proche de Pogacar
1: Ouais,
0: pendant
1: mais.
0: le Tour de France. Mais bon, après, lui, extraterrestre, donc
1: Ouais, c'est pas
0: qu'est-ce qu'il
1: possible.
0: veut faire?
1: Mais ouais, on verra du coup, je crois que là, ils sont dans les Vosges, là, au Markstein.
0: Markstein,
1: Ballon
0: c'est
1: d'Alsace.
0: les Vosges, ça?
1: Ouais, je crois.
0: C'est quoi l'Allemagne?
1: Bah, c'est pareil, hein. On l'a racheté. Hein. Et bref, bon, voilà le Tour
0: Ouais.
1: de France, quoi. C'est un petit peu l'actualité, hein, parce que la France s'est fait éclater 2-0 par l'Espagne.
0: Aïe, aïe, aïe, aïe, aïe, aïe. Pas de Coupe du Monde, pas de troisième étoile, hein.
1: Non.
0: Mais bon,
1: Ouais, bah les couilles.
0: on s'en fout, quoi.
1: Tu sais que c'était le match que j'ai vu en entier, le seul. C'est parce que Alicia, elle me dit, ah, vas-y, viens voir le match. J'ai rien carrément. C'était France-Maroc, donc je suis bien tombé, tu vois, mais. Bah les couilles, quoi. Franchement. Toi, t'as
0: Mais
1: maté, toi? T'as maté l'Italie?
0: oui.
1: En U20.
0: Tous les
1: Tous les matchs
0: matchs.
1: de l'Italie en U20. Sympa. Ils sont bidons, les
0: C'était
1: Italiens!
0: un peu. Mais non, mais j'avais vu l'édition 2006.
1: Eh oui, t'as régalé. Materazzi, pam! Coup de boule.
0: Et après. Ah ouais. Tu sais ce qu'on met? Coup de boule, coup de
1: coup de
0: boule.
1: boule, coup de boule, coup de boule à gauche, coup de boule à droite. Mater a dit, j'aimerais tellement savoir ce qu'il lui a dit, tu vois. Fille putain, tous les jours, non? Bah, elle a dû lui dire ça.
0: Ouais, quelque chose comme ça, quelque chose de gentil.
2: Coup de boule, coup de boule, coup de boule à droite, coup de boule, coup de boule, coup de boule à gauche. Allez, les...

0: Un bâtard. Bien entendu, on sait très bien que les micros sont ouverts et on chante
1: sur
0: la chanson quand même.
1: C'est un monument de la musique, ça.
0: Un monument de la musique.
1: Nouveau sélectionneur, Zizou.
0: Quand même, c'est la première fois que j'entends quand même la danse du coup de boule. Attention, tous ensemble.
2: La gauche. La gauche.

0: En tout cas, très marrante cette chanson, je me rappelle. Même si j'étais, je vivais pas en France à l'époque, mais j'avais bien kiffé. Hein. Et c'est pas parce que j'en avais gagné, mais quand même. Oh, t'as perdu, bah.
1: Mais ce coup de boule, c'est incroyable quand même comme délire. Ce mec, il est là. C'est quoi, c'est en prolongation?
0: Non. C'était je pense que c'était deuxième temps.
1: Ouais, je crois que c'est en prolongation, j'ai l'impression.
0: Ouais, avant.
1: Et genre, le mec, il se retourne, il est bon. Ah, Materazzi, Materazzi, il est costaud.
0: Bah, après, oui, il en a rajouté, mais Materazzi. Il a dû dire quelque chose sous sa mère.
1: Ouais. Après, Materazzi, il était connu pour ça aussi. Hein.
0: Tu sais que les enfants de Materazzi, ils allaient dans l'école élémentaire.
1: Dans l'école élémentaire?
0: À l'école élémentaire de mon frère.
1: Ah ouais?
0: Donc, des fois, il venait chercher ses enfants.
1: Et tu fais coulouboule.
0: Ah non, il n'avait pas encore fait.
1: Ah.
0: Mais quand même, il était grand. Hein. Bah, je pense qu'il est 99.
1: Ouais, il est costaud. C'est un...
0: Non, 90.
1: Mais moi, tu sais que je l'aimais bien comme joueur. Moi, c'était à l'Inter, il était fort. Hein.
0: Ouais, après, ça fait partie des footballeurs un peu, tu vois, c'est...
1: Ah bah, c'est...
0: Comme Samuel de l'Inter. C'est plutôt des... Dans une autre vie, ils auraient fait les bouchers.
1: Ah bah oui, bah lui c'est un videur de boîte, quoi. Materazzi, ouais. Il fait tu rentres pas, quoi, tu vois.
0: toute la ligne défensive de l'Inter 2010, ouais. c'était Lucio, Materazzi, Walter Samuel.
1: Ah, ça me fait
0: Fils qui avait Cordoba quand même, c'était pas mal. Zanetti, c'est le faux gentil, en fait.
1: Zanetti, c'est une petite pute. Hein. Ah, quand même. Hein.
0: C'est un peu quelqu'un. Il te semble tout gentil, tout mignon, mais après, quand il peut...
1: Il te la met, quoi.
0: Hey. Comme, tu sais, là, j'étais en train de choisir la chanson qu'on allait mettre. Après, on a parlé de France et tout. Et il y a cette chanson qui s'appelle « Uomini nudi » et que nous, on prend sur Spotify. Et maintenant, sur Spotify, tu as aussi des petites vidéos.
1: Et on est sponsorisé par Spotify.
0: Et tu as deux petits... Pas encore. Tu as des...
1: C'est quoi cette chanson là?
0: Womini Nudi.
1: Womini Woody.
0: Nudi.
1: Nudi, ah donc.
0: Woma, des hommes à poil.
1: Des hommes à poil.
0: Et il y a une petite vidéo où il y a deux hommes à poil et il y en a un devant l'autre. Tu sais pas ce qu'ils font. Mais bon, il y en a un qui tient le bassin de l'autre.
1: Ok. Et ça, c'est Materazzi qui fait ça?
0: Alors, bah, ça pourrait être Materazzi et Zidane qui danse à 70 ans, mais.
1: Qui danse la samba.
0: Oui.

0: ils sont toujours l'un face de l'autre hein, dans la vidéo. C'est pas passé grand chose. C'est l'un des bisous. C'est pour les petits mécos. Okay.
1: Anime pouli boulité. Et voilà, de retour pour les dernières 5 minutes du Acro Show, dont le numéro on a perdu.
0: 6, 7,
1: on a arrêté
0: 7,
1: de compter. Ouais.
0: D'ailleurs, le fil conducteur de l'émission est.
1: Ça a tout sauté.
0: Est inexistant.
1: Tout a sauté. Il bah, y a eu un gros blackout et on a tout perdu.
0: Ça me bat les couilles.
1: Donc là, on est à la dérive un peu. Mais c'est pas grave, c'est pas grave.
0: Il n'y a plus d'air dans le cerveau, il n'y a plus rien. Quoi.
1: Ouais, il n'y a pas grand chose qui passait, ouais. Même avant. Donc...
0: déjà avant, on était sur le fil.
1: Avant,
0: alors,
1: c'était bouché, maintenant.
0: Il n'y a plus rien, c'est vidé.
1: C'est sympa si on fait. Qu'est-ce qu'on a fait pendant cette année avec Acro Show? Donc, on a fait des émissions concernant. Allez écouter si vous voulez le dernier épisode avant celui-là. Donnons des ailes au vélo.
0: Ouais.
1: Et donc, association qui fait la promotion du vélo au féminin.
0: Le dernier, c'est pas celui-là, c'est celui de la meuf qui s'est pointée qui fait le tour de France des radios libres.
1: Mais ça, on l'a jamais chargé.
0: Ah, ça, on l'a jamais chargé. C'est
1: celui-là. On l'a enregistré mal. C'est enregistré sur ton ordinateur et pas avec les micros.
0: Ah oui, c'est vrai.
1: C'était ça, celui qui était... Donc celui-là, on l'a raté, mais c'est pas grave.
0: Non, celui-là, on l'a raté, putain, c'est vrai.
1: Celui d'avant, c'est l'émission numéro 6. Donnons des ailes au vélo, avec Claire.
0: Ouais.
1: Très intéressant, un peu long, mais quand même, ça mérite. Elle est longue de ma part aussi, parce que je parle beaucoup trop et je dis pas grand-chose d'intéressant.
0: Ouais, mais elle explique bien et tout, le cyclisme féminin, tout ça et tout. Franchement, c'est hyper intéressant.
1: C'est ça. Puis, on a fait d'autres missions en décembre avec l'adjoint à la mairie pour la mobilité.
0: Anciennement, du coup, parce qu'ils n'ont pas été réélus, mais oui.
1: Oui, c'est ça, l'ancien.
0: Qui s'occupait des transports et notamment des...
1: De la mobilité.
0: De la mobilité, ouais, pardon. Donc, on a parlé un peu vélo,
1: et
0: tout ça.
1: Et voilà. Même ça, c'est disponible sur le site de Ayoli Radio.
0: On a fait quoi d'autre?
1: On a fait des émissions concernant le cinéma, en parlant de cinéma peut-être. Je ne sais plus exactement. Mais bon, allez sur le site, vous retrouvez toutes les émissions. Vous avez 6 épisodes avec celui-ci, ou 7 épisodes. Donc, ça, c'est une série qui se termine. Dans une semaine. Ça fait une semaine. Vous écoutez ça pendant une semaine.
0: Ouais, c'est bien. Franchement, c'est
1: vous n'allez pas apprendre rien de nouveau, mais c'est pas grave.
0: Non, mais c'est qualitatif. Ça fait plaisir aux oreilles. Parce que je trouve qu'on a des super voix. Donc,
1: Oui, surtout moi. et qu'est-ce qu'on a fait aussi avec cette année? C'était.
0: On a pédalé. Hein.
1: Pédalé.
0: On a fait le chrono des gorges de l'Anesque.
1: Chrono des gorges de l'Anesque. Peut-être cette année encore.
0: Oui, mais bien sûr qu'on fait cette année. Pour une fois, je suis entraîné. J'arrive à entraîner. Et pour une fois, j'arrive à entraîner, je vais pas avoir la carcasse.
1: Mais moi, je sais pas si je vais à un mariage ou pas.
0: Oui, tu vas au mariage le lendemain matin, bam. Grosse journée.
1: Mais peut-être que je reste en vacances un peu plus.
0: Et ouais, bien sûr. Ah, putain, il n'en fout plus rien. Quoi. Il y a les Watt de mon grand-père. Quoi.
1: Et oui.
0: Bon, bref, qu'est-ce qu'on a fait d'autre?
1: Ah, ben, il y a eu la. Je pense que ça a été la dernière Bedouin Gold Ride.
0: Ouais, c'est vrai.
1: Franchement, j'ai pas trop aimé comment le gars de Skoda il fait le truc parce que
0: il s'en fout en fait. Il s'en fout, il part tout seul, il va à balle et puis après, nous on est derrière. On est derrière, on s'en tape des derrière, hein. Mais nous on est avec les gens et puis
1: voilà.
0: On a proposé deux parcours pour ceux qui étaient plus en forme que d'autres, plus expérimentés
1: c'est
0: que
1: ça,
0: d'autres.
1: C'est ça. Mais je pense que c'est ça la logique des influenceurs sur les réseaux sociaux. Il faut juste se montrer.
0: Se montrer. En fait, ils voulaient juste se montrer, mais ils s'en battaient les couilles des gens et au final, ils sont partis à 4 comme 4 glandus là. Je sais pas combien. Et après, ils sont arrivés au compte-gouttes au café. Ils tirent un peu la gueule, les gens. C'est normal.
1: Ouais.
0: Tu vois. Alors que nous, on est arrivés groupés, quoi.
1: Oui, c'est
0: plus
1: ça.
0: Plus ou moins. Bah, après, on a fait un petit sprint à la fin, nous, mais on est arrivés plus ou moins groupés. Quand même. Si, on est arrivés groupés.
1: Ouais, ouais, ouais. Tout le monde était là, max 5 minutes. Mais on
0: même
1: savait
0: pas.
1: Que tout le monde était là. Oui, mais max.
0: Oui.
1: Après, il y en a d'autres qu'on sait pas. Ils ont pris le départ avec le mec de Skoda, mais On sait
0: Ah, mais
1: pas.
0: ils sont arrivés 20-30 minutes après, hein.
1: Oui, mais non, mais même un peu plus, je crois.
0: Ah ouais, non, mais vraiment, c'était fou.
1: Non, non, non, mais je pense qu'on va pas en
0: C'est pas
1: refaire.
0: possible de faire ça,
1: Ça
0: il faut rester.
1: suffit.
0: Ouais, non.
1: Faut pas faire des choses avec des gens qui
0: Bah,
1: partagent pas le même esprit.
0: il y a eu pas mal de barbecue aussi. Ou
1: Ah
0: du
1: oui, on
0: vin.
1: a fait bah, pas barbecue, mais on
0: Non, mais vin
1: avait
0: et.
1: vin tasting. Ouais, c'est sympa. Après,
0: C'était où à Châteauneuf? Non, c'était à Châteauneuf.
1: Châteauneuf. Et après, ah ben bah oui, un bon spot, pas cher. Allez, il y a un petit resto qui fait à manger dans le camping du bois des Écureuils, je crois, pour aller vers Rémoulin. Pas cher, très bon. Après une journée à Colias
0: Ah,
1: pour se
0: c'est.
1: rafraîchir,
0: Ouais, pas
1: c'est
0: mal.
1: sur la route. Moi, je te conseille de t'arrêter là parce que c'est vraiment pas mal. C'est bon et c'est vraiment pas cher. On a payé que dalle.
0: Bah, tant mieux, hein. Et
1: Vraiment.
0: comment ça s'appelle, Roddy?
1: Alors, c'est le resto à l'intérieur du camping des bois des Écureuils. C'est à côté de Nomazin.
0: Ok.
1: Et voilà. Alors là, on va écouter un nouveau son et après, on va se quitter pour cette fin de.
0: Bon, on va peut-être lancer une autre émission plus tard, quoi.
1: Oui.
0: Chacun chez soi.
1: Chacun chez soi.
0: Ah ouais, on peut faire ça, hein. On n'a pas besoin d'être physiquement ensemble, quoi.
1: Ouais.
0: Faut un peu le
1: C'est ça
0: matos.
1: le.
0: Ouais. Ah, c'est bon, ça. 50 Cent.
1: Wish death on me, Lord, I don't cry no
0: Parole
1: more.
0: d'Eminem.

0: J'ai fait, allez, tiens, vas-y, envoie tout 50.
1: Et on est de retour. Et voilà, et c'est le moment des salutations.
0: Adieu.
1: Adieu. Accrochez-vous, ça se termine ici. Ça a été intense, surtout au niveau technique. C'était vraiment, des fois, c'était mini, pas de mini-fuse.
0: C'était
1: Mini-fuse qui n'était
0: laborieux.
1: pas là. C'était très
0: C'était
1: laborieux.
0: laborieux. Au début aussi, il fallait qu'on apprenne à bidouiller. Donc je pense que maintenant on est pas mal en vrai. On arrive à s'en sortir.
1: On arrive à s'en sortir, mais c'est
0: Après,
1: pas, des fois, c'est
0: on
1: pas
0: manque un peu
1: évident.
0: d'expérience, quoi.
1: Ça prend, oui. Mais bon, peut-être on va nous, vous allez, si vous nous écoutez, nous entendre à cette, sur cette fréquence, sur d'autres, avec une autre émission, toujours à la dérive,
0: Qu'on va
1: surtout à
0: appeler
1: cause de la chaleur.
0: qu'on va appeler les pipas au chaud, parce qu'on est bidon.
1: Allez.
0: Allez, ciao, ciao,
1: Ciao,
0: ciao,
1: ciao.
0: ciao,
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1: accrocho,
2: Accrochons!
1: accrocho.

0: That's right.
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5: Et il m'a cassé le crâne avec cette introduction.
3: Super, bordel. Fin de demi-heure pour commencer. Et en plus, là, on m'appelle. On m'appelle. Est-ce que on prend l'appel?
5: Allez, vas-y,
3: on
5: prend l'appel. Prends l'appel.
3: Oui, allô? Allô? Je vous entends pas?
5: Ah non, la prime à l'autoconsommation, c'est pas possible par contre. Non, non, non, non, non. Non, il est pas éligible.
3: Nous sommes pas éligibles, désolé.
5: Et ouais, mais ça, c'est parce qu'il faut voter pour la gauche. Faut arrêter de voter pour la droite. Faut voter à gauche.
6: Avec une installation qui permet d'éviter les hausses. Juste quelques questions rapides pour voir si vous êtes éligible.
5: Oh, on est en studio. Non, on est
3: oui,
5: en studio.
3: Bien sûr. La prochaine fois. Alors, rappelle-moi plus tard. Ciao.
5: Tout ça, c'est enregistré?
3: Oui, bien sûr, c'est tout ça enregistré. On a tout fait passer pas de filtre.
5: Est-ce qu'il l'a pas?
3: Mais tu crois que c'était... Mais c'était pas une personne vraie, hein?
5: Ouais.
3: Ah non.
5: Hey, il m'a recassé les oreilles.
3: Désolé.
5: C'est pas grave. Non, mais c'était bien, là. Non, mais...
3: Et donc, ouais...
5: C'est la dernière d'accrocho à Villon,
3: dernière
5: en tout
3: cas. D'accrocho, ouais.
5: Parce que personnellement, je me casse de cette ville.
3: Oh, il se casse.
5: Je me casse. Je sais que ça brise beaucoup de cœur.
3: Beaucoup de cœur.
5: Pas vraiment, mais c'est pas grave.
3: C'est pas grave. Mais écoute, c'est pas grave. Hein. Il faut partir. Avignon, c'est pas une ville qui donne envie de rester.
5: 3 ans, c'est beaucoup déjà.
3: 3 ans.
5: C'est mon record. 3 ans dans la même ville et dans le même appart, c'est mon record. 2 ans dans le même taf, c'est mon record. Franchement, c'est pas mal, hein.
3: On est tous très impressionnés.
5: Bah, moi je m'impressionne. moi je suis impressionné par moi-même, quoi. Et du coup, 2 ans de taf, 1 an de triathlon, tout va bien, quoi.
3: Aussi pour moi, 3 ans, 1 an de triathlon. 6 mois, même pas 6 mois.
5: J'ai regardé les stats, 35 km à courir, quoi.
3: Non,
5: en
3: 35
5: en 2026, t'as couru 35 km.
3: Ah, 2026.
5: Et oui, en 2025, t'as couru 40 km, alors bon, c'est pas plus.
3: Non.
5: T'as quasiment plus nagé que couru. Je crois que t'as nagé 30 km et que t'as couru 35. Ça a aucun sens. Et le petit, il en a pas dans les volets.
3: Ouais, mais c'est sûr.
5: Par contre, le vélo, oh, tu sais qu'on a la même distance kilométrique en vélo.
3: Possible, ouais.
5: Après, toi, tu fais plus d'intensité et tout.
3: Mais j'en ai pas fait autant dans les 2 derniers mois, en fait.
5: Mais aussi parce que t'avais le home trainer qui était en Italie.
3: Ouais, oui.
5: Ça, c'était là où tu faisais beaucoup de par 5, 40, 50, 60. Des fois.
3: Oui, c'est ça, c'est pas beaucoup.
5: Mais ça s'accumulait, quoi. Après, toi, tu fais plus d'intensité. Moi,
3: oui,
5: je fais plus de.
3: Mais j'ai découvert, en fait, que si je l'avais su avant. Avec ton Garmin, tu peux paramétrer ton. Tu peux pas enlever la musique sinon j'arrive pas. Ou je mets très bas.
5: Ouais, mais bas.
3: En fait, tu peux pas. Tu peux paramétrer ton Garmin avec ton home trainer. Donc, t'as pas besoin de l'ordinateur, un truc comme ça. Si t'as besoin de faire un entraînement, tu mets l'entraînement sur ton Garmin et ouais. Le Garmin il fait le pairing avec l'home trainer. Et donc, il fait les.
5: Ah oui, il fait genre la vitesse plus dure.
3: La vitesse
5: moins
3: dur, plus dure, moins dure, selon de ce que tu dois faire.
5: Ça, c'est propre. Hein.
3: Donc, pas besoin. Bah, les derniers trucs que j'ai fait, j'ai découvert ça récemment parce que. À chaque fois, il fallait mettre l'ordinateur et tout. C'était...
5: Le ventilo, est-ce que ça sue comme un bœuf?
3: Oui, bah bon. Donc ça, j'en avais vachement marre. Et là, par contre, tout s'est bien passé. J'ai essayé avec le Garmin et
5: ça
3: bah, c'est crème, mais ça change la donne, quoi.
5: Et tu sais que hier, j'étais à la natation, là, à midi, mec, l'eau était à 31. Immonde, c'était une soupe, c'était dégueulasse. Même les gars qui sont super forts en nage, là, ils m'ont dit, ouais, mec, c'est normal, tu t'avances pas, hein, on n'avance pas non plus. Enfin, chacun son niveau. Là,
3: mais 31 degrés.
5: 31 degrés
3: normal.
5: Dans l'eau. J'ai cramé complet. J'ai enlevé le bonnet et tout, parce que le bonnet, le latex, la matière, mm-hmm. Je sais pas ce que c'est. Latex. Le truc, il était genre, c'était du chewing-gum. Il se collait lui-même, le truc. C'était immonde. Bref, et après, j'ai parlé à un papy, tu vois.
3: Ouais.
5: Un vieux du triathlon, c'est le mec qui a fait du triathlon toute sa vie, mais bon, là, je crois qu'il a 70 ans, le mec il nage bien encore. Hein. Et il fait beaucoup de vélo, mais il court plus. Il m'a dit, ah, tu vas faire un triathlon, toi, cet été et tout. Je dis, bah ouais, fin d'été. Il me dit, ouais, bah, bonne chance. Hein. Et en fait, le gars, c'est un médecin. Je sais plus qu'il a comme spécialité, mais il est médecin, tu vois. Bah, les couilles.
3: Ouais.
5: Et il m'a dit, ouais, ouais, moi, j'étais avec des gars qui étaient super forts et tout. Il m'a dit, bah là, de toute façon, c'est dans un mois ton truc. T'as fait le plus dur, maintenant, tu chill et tout, quoi. Il m'a dit, maintenant, tu fais du jus, tu fais des répétitions, mais tu fais pas des trucs de bourrin à 200 km.
3: Ouais, mais je pense qu'une semaine avant le truc,
5: ouais, ça, c'est
3: tu
5: sûr.
3: Fais juste des trucs, tu fais une fois.
5: Tu fais ton les jambes.
3: Ouais, de ce que j'ai compris, une semaine avant l'effort que t'as intense. Préparé. Tu fais genre une semaine tranquille où tu fais juste chill. Et genre, tu sors, tu fais du vélo, tu fais de la natte et de course à pied. Et, mais ça va être très tranquille, pas de sprint. Et après, tu fais une semaine où de rappel, un jour de rappel pour rappeler à ton corps de ne pas s'endormir. Et c'est tout.
5: Oui, c'est tout.
3: Et comme ça, tu es arrivé le jour même à peu près.
5: Moi, ça me va bien de... De pas m'arrêter, mais de faire un tout petit peu, tu vois. Et de faire des petits sprints et tout. Moi, ça me va bien, ça. J'avais fait ça. Je sais plus pourquoi. Bon, après, j'en ai trop fait avant le semi-marathon. J'avais fait 150 km de vélo. C'est un peu débile, quoi. J'avais mal à la jambe à la fin. Mais j'étais bien, tu vois. Quand je suis parti au semi-marathon, j'étais en canne. Hein. Papa, 4-20 les 10 premiers kilomètres. Après, j'ai dit, ouais, vas-y, mets le frein à main, garçon. Je vais exploser complet, quoi. Il y avait des côtes en plus. Mais ouais. Et après, bah, après là, le seul truc, tu vois, c'est que j'ai peur qu'ils annulent, tu vois.
3: Ah, pour la chaleur.
5: Ouais, je vais dans le Jura, tout le tintouin, et ils annulent, putain, les boules, quoi, tu vois. Ouais. Bah, après, il vaut mieux qu'ils annulent qu'il y ait un mort, hein, tu vois, mais. Plusieurs, parce que. Ouais, il y a des trucs, des fois. T'as eu le l'Ironman de Nice ? Ils ont annulé.
3: Non, mais ça, c'était il y a un mois, non ?
5: On voit ça, canicule et tout. Et en fait, ils ont fait un Ironman sauvage, toi, pirate, tu vois. Ok, hein. Bah, le mais ils ont mangé des bagnoles. On descend, bagnole, mort.
3: Ah merde, je savais pas ça.
5: Il y en a un qui est mort, mais il y en a plein qui sont.
3: Qui s'en fait mal.
5: Qui s'en fait mal, pète le fémur, tout le tintouin et tout. Ah vas-y, c'est trop. Gros, les mecs, ils sont sur un. Ils sont sur des vélos de triathlon avec les prolongateurs, tu vois rien. En vrai. Il y a plein d'accidents. En fait, si tu regardes, j'ai écouté ça. Il y a plein d'accidents de vélo, en fait, avec les prolongateurs, parce qu'en fait, t'as la tête.
3: Ah, tu regardes en bas.
5: Tu regardes en bas, en fait. Ah. C'est très très dur. Il y a un jeune irlandais, je sais pas combien, un espoir là. Bah, il était en vélo triathlon, il a mangé une bagnole parce qu'en fait, il a levé la tête et la bagnole était garée et bam.
3: Oh merde.
5: Mort direct. Il était à 60 dans le truc. 50 peut-être. Bref. Pas glorieux quoi. Donc, on fait attention sur la route. On met le casque. Et surtout, on envoie les what, petit.
3: Je pensais.
5: Je dis qu'on envoie les what, mais bon, j'ai même pas de carte de puissance. Donc.
3: Oui.
5: Balek.
3: Mettons un son, hein. Qu'est-ce qu'on veut mettre? Et après, on pense quoi raconter dans l'émission.
5: Pino D'Angio.
3: Parce que Pino. Non, tu veux ça?
5: Non, je rigole. Juste, je vois ta tête, je pense à Pino D'Angio.
3: Ça va, je te mets un truc.
5: Vas-y, fais-moi découvrir des choses. Fais-moi découvrir, petit.
3: Non, c'est ça.
5: Ah, là, j'ai dans les deux.
3: Peut-être, je sais pas, qu'est-ce que j'ai fait?

0: Eh oui, et si j'arrive à
1: Ah,
0: allumer les micros.
1: c'est
0: Et
1: mieux quand même.
0: voilà!
1: Et heureusement que.
0: Tchou.
1: Heureusement que. C'est pas le bon micro. Là, c'est bon. Oui, je disais heureusement que c'est la radio et qu'on voit rien.
0: Oui.
1: Dandarapa!
0: Mais c'est pas grave, c'est pas
1: Eh,
0: grave.
1: c'est pas grave, petit. Je suis à la 50 en sprint, pardon, rien à voir.
0: 50 à sprint?
1: Ouais.
0: C'est pas mal.
1: C'est pas mal.
0: Ouais, écoute.
1: J'ai pas forcé la balle. Parce que bon, j'en ai fait 10 quand même au bout d'un.
0: Ouais, ce matin, il y avait un peu de vent quand même. Non, je rigole.
1: Bah, c'était vent de face. C'était son
0: Ah.
1: retour de Arles. Bref, pardon. Dando la
0: C'est pas
1: para.
0: mal, ce petit son là.
1: Ouais, j'aime bien.
0: Moi, j'ai bien aimé.
1: Mais plus fort, je m'entends pas là. C'est bizarre. Ça fait un peu bizarre. Un peu là, mais pas là, ouais, c'est mieux là.
0: Ça, c'est mieux.
1: Ouais.
0: Je sais pas, c'est bizarre, ce nouveau set qu'on a mis en place aujourd'hui. Et donc, ouais, dernier épisode de Accrocho. On a perdu des personnages, on a perdu des projets
1: Ah.
0: sur le cours de cette aventure.
1: Ouais, mais c'est.
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0: Donc en fait, ce que je voulais dire, c'est... En fait, attends, je cherche mes mots. Ouais, non, parce que du coup, c'était plutôt... Non, je pense pas, en fait, mais par rapport à ta question, ce qui me vient là tout de suite comme ça, c'est...
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5: Et ben voilà, c'est l'heure de la gamelle.
6: C'est l'heure de la gamelle.
7: Salut, salut.
5: Qui est cuite et recuite.
6: On est à Avignon, il fait 43 degrés en moyenne.
5: Au bas mot. Mais on est quand même assez nombreux et nombreuses autour de la table ce soir. Et on va... commencer par faire un bilan des événements et des rencontres qui ont été organisées, des rencontres anticarcérales qui ont été organisées au courant du mois de juin, et qui étaient de belles rencontres.
7: À Carpentras.
5: À Carpentras.
6: Et à Gap.
5: Et à Gap. Ensuite, on fera une lecture d'un texte d'Alessandro Stella qui s'appelle « Les Indéfendables » et qui parle des actions de la DDPF, dont on a déjà pas mal parlé dans cette émission. On fera un petit tour par les brèves. On a plusieurs sujets à aborder qui font le lien entre la police, la justice et tout ce monde qu'on veut détruire. On continuera, et c'est pas fini, la lecture du texte par-delà le principe de répression de Geoffroy de la Gagnerie.
6: Et puis ça sera l'heure
5: que se terminera notre émission. Voilà, on est bien.
6: On est bien, on va faire tout ça.
5: Bah voilà, allons-y. Donc on commence par...
8: Le bilan,
5: calmement. Et du coup, c'est à ce moment-là que Christine décide de s'en aller.
7: Au moment plus important. Non.
6: Mais déjà, je suis pas la seule à avoir autour de la table à être à Carpentras. J'étais la seule à Gap, donc je commence par raconter Gap. Donc à Gap, on vous avait déjà tout annoncé, et dans Crash et dans Vla la Gamelle. Donc on a tenu notre programme, on a vu les gens de Technopolis, on a vu Gwenola Ricordo qui nous a parlé de 1312 raisons d'abolir la police, on a vu la super pièce de théâtre Garde à vue. Du groupe de la défense collective toulousain. On a fait tout ce qu'on avait prévu et on a fait même des choses qu'on n'avait pas prévues. C'est-à-dire qu'on s'est rendu compte, alors qu'on avait prévu la date depuis un moment, que c'était le 27 juin, la date anniversaire de l'assassinat de Naël. Ça faisait 2 ans que Naël était mort, tué par la police à bout portant, alors que lui n'était pas armé. Simplement parce qu'ils en avaient marre d'avoir coursé sa bagnole, donc ils avaient le droit de se défouler un peu après. Et il faut bien faire retomber la pression, tuer un jeune, c'était pas mal comme façon de faire. Et donc, suite à la mort de Naël, il y a eu des petites émeutes, plus ou moins grandes selon les différents quartiers, mais en tous les cas, à Nanterre, ça avait pas mal bougé. Il y avait eu énormément de répression. Et voilà, donc du coup, après la pièce de théâtre, on est allé sur la place Gournette, qui est la place de la prison à Gap, avec une sono à roulette, et on a pris la parole pour expliquer aux Gapensais qui étaient là à prendre l'air dehors, parce qu'il fait chaud aussi à Gap, moins qu'à Avignon, mais quand même. Et on leur a expliqué pourquoi on lançait ces lanternes, ces montgolfières qui partent dans le ciel en faisant de la lumière qu'on utilise souvent dans les cérémonies d'hommage et de commémoration. Donc on a pris le micro, on a expliqué ça, puis on a lancé les lanternes en souvenir de tous les tués et tous les morts dus à la police. Et voilà, c'était une action qui était chouette, qui n'était pas programmée, Et puis le lendemain, y a des familles qui, au parloir, qui ont dit « Ah, mais les gars, ils ont vu le feu d'artifice !» Donc voilà, et a priori, il y a eu une connexion qui a été faite entre la rue et les gars qui étaient enfermés place Grenette. Donc c'est chouette. Et même si le souvenir de la mort de Naël est triste, la bagarre reste vivante et ça c'est cool. Voilà, je vous ai raconté Gap, vous me racontez Carpentras.
5: Et bien Carpentras, c'était une belle journée aussi, je crois. Il y avait pas mal de personnes, je dirais une cinquantaine de personnes qui ont 50-60 personnes qui sont passées au courant de la journée. Et pour les personnes donc, qui n'étaient pas là, l'objectif de cette journée, c'était d'arriver à faire le lien entre les différentes luttes d'antes et la question anticarcérale et la question de l'abolition des prisons et de du système pénal en général. Et ça a plutôt pas mal marché. On a eu des belles discussions avec pas mal d'échanges. On s'est pas mal interrogé collectivement, non seulement sur le propos, les propos qu'on tenait, donc sur les liens qui pouvaient exister entre la lutte contre les frontières et la lutte contre les prisons, entre la lutte féministe et la lutte contre les prisons. Donc pas mal de beaux échanges sur les propos, mais aussi des questionnements collectifs sur la manière de les amener et donc de comment régler les problèmes, les situations problématiques auxquelles on peut faire face couramment dans différentes situations, que ce soit dans la lutte contre les frontières, etc. Et donc voilà, c'était des chouettes moments d'échange. Et ça donne envie de se retrouver, je trouve.
6: Ouais. Oui, ça donne envie de se retrouver.
7: Ouais, il y avait une super cantine aussi.
6: C'est vrai.
7: On a bien mangé. Et ouais, les trois tables rondes étaient très intéressantes, enfin, même énergétiques, pour bien écouter tout le monde. Non, c'est très intéressant.
6: Énergétique ou énergivore ?
7: Énergivore, ouais.
6: Mais énergétique aussi, je trouve. Mais oui, c'était intense. C'était des temps de discussion vraiment. Il y avait une qualité d'écoute exceptionnelle, quoi. On était vraiment attentifs.
8: Moi, ce que j'ai bien apprécié, c'est la diversité aussi des approches et des points de vue. Par exemple, le thème des migrants. C'est une personne qui est tout à fait dans la mouvance de ce qu'on va qualifier de citoyenniste et qui est à la CIMAD, quoi, qui participe aux actions de solidarité autour du refuge de Briançon. Et on se rend compte qu'en fin de compte, les points de vue ne sont pas si éloignés que ça, quoi. On se retrouve sur l'essentiel. Donc ça a été, fait à mes yeux, ça a été des moments forts de la journée aussi.
6: On met un petit rap pour Naël pour finir ses bilans. Et puis surtout, s'il y a d'autres personnes qui ont envie de nous dire ce qu'ils ont pensé de ces journées, ben c'est pas compliqué, c'est crèvelatôle84@riseup.net. Et puis si vous préférez le faire avec un stylo, nous on est très contents qu'on reçoive des lettres dans la boîte aux lettres de Radio Aioli, 3 rues du portail Magnanin en Avignon.
8: Je voudrais juste ajouter quelque chose. C'est que je pense qu'on tient tous à remercier Gwenola Ricordo de sa participation. C'est elle qui a animé le débat sur le féminisme et l'anticarcéral. Et elle a apporté une qualité extraordinaire à ce débat, quoi. Donc merci Gwenola.
6: Et merci les copains Antifa et merci les copains barzadistes. Ouais, il y avait du monde. Pas beaucoup de monde, mais du monde de belle qualité en tout cas.
8: De diverses approches.

0: Et c'était donc Prêt à partir de SCH et Nino. Et du coup, dans cette seconde partie d'émission, eh ben on va vous lire un texte donc, qui parle de la vague d'attaque contre le système pénitentiaire qui avait été signé DDPF, dont on avait déjà parlé. Et c'est un texte qui a été écrit par Alessandro Stella pour Lundi Matin, qui s'appelle Les Indéfendables. On va vous le lire à plusieurs voix.
1: Parce qu'il est un petit peu long, mais il est vraiment chouette. Comme il y en a qui font le boulot à notre place, qu'on n'est pas arrivé à poser cette analyse-là à temps, en tous les cas. Au moins, on récupère celle qui a été faite par Alessandro et on vous la lit. Donc, en gros, les faits. Les faits, au cours du mois d'avril 2025, la presse locale, relayée par la presse nationale, rapportait une série d'épisodes d'incendies de voitures de gardiens de prison, d'attaques contre leur domicile, de coups de feu tirés sur les portes de la prison à Agen, à Lyon, à Toulouse, à Toulon, Grenoble, Lille, Nanterre, Luynes, enfin aux quatre coins de la France. Des groupes d'individus s'étaient attaqués non seulement à des prisons, mais aussi à des agents de la pénitentiaire en poste ou en formation. Sur les lieux des attaques, les assaillants avaient tagué un sigle, DDBF, pour Défense des droits des prisonniers français. Un sigle repris par un compte Telegram, rapidement fermé par les autorités, dans lequel on dénonçait les violences quotidiennes exercées par les surveillants sur les prisonniers. Ce canal est un mouvement dédié à dénoncer les atteintes à nos droits fondamentaux, auxquels le ministre Gérald Darmanin compte porter atteinte. Contactez-nous par message privé pour rejoindre le mouvement DDPF. Rejoignez le mouvement. C'était l'information qui était passée sur les réseaux sociaux. Alors, comment ça a été interprété tout ça ? Eh bien, après avoir envisagé des actions de l'ultra-gauche ou des ingérences étrangères, les services secrets russes ou algériens, les policiers et les procureurs ont conclu que l'hypothèse la plus vraisemblable était la piste du narcotrafic. Ainsi, par une opération à l'échelle nationale, le 28 avril, la police interpellait 30 personnes, parmi lesquelles 21 étaient mises en examen le 2 mai, dont 7 étaient déjà détenues. Résumons les conclusions des enquêteurs, Le Monde, daté du 4 mai, titrait « Derrière les attaques des prisons, l'ombre de la DZ mafia et du narcotrafic ». Le journal français de référence reprenait donc les conclusions et les éléments de langage des ministères de l'Intérieur et de la Justice, mafia, groupes criminels organisés. Tout en relevant que parmi les 21 suspects déférés par la justice, dont 2 femmes et 2 mineurs, pour beaucoup, ils présentent des profils d'exécutants de petites mains du trafic de drogue. Aussi, les interpellés vivaient dans la région où ils avaient commis leurs attaques. Le chef présumé du réseau, commanditaire et organisateur des attentats, à partir de sa cellule de la prison d'Avignon, serait un certain Imram A, âgé de 23 ans.
2: Le terme est parfaitement galvaudé. Il renvoie à un imaginaire peuplé de Pablo Escobar ou d'El Chapo Guzman et popularisé par les séries Netflix sur les narcos. Des grands criminels qui se la coulent douce dans des villas tropicales ou dans des lofts à Dubaï. Beaucoup de cinéma, en effet. Si l'économie des drogues illégales ne diffère guère de l'économie capitaliste légale, la réalité de la production, du commerce et de la consommation des dites drogues est beaucoup plus complexe. Si les gros exportateurs et importateurs sont évidemment des millionnaires, avec un capital risque élevé, et si la vente en demi-gros permet à un certain nombre de personnes d'en vivre aisément, pour la masse des producteurs, transformateurs, livreurs et distributeurs au détail, ce n'est qu'un gagne-pain, un travail souvent pénible et toujours risqué. Les études de sociologues et anthropologues ont bien montré que la masse de paysans cultivant le cannabis au Maroc, la coca en Colombie ou le pavot en Afghanistan, sont des travailleurs agricoles pauvres, ne produisant ces plantes prohibées qu'en vertu d'un meilleur rapport comparé à d'autres cultures possibles dans leur région. Quant aux milliers et milliers de personnes qui assurent au jour le jour toutes les tâches du commerce au détail, on pourrait parler d'ouvriers tâcherons. Il y a ceux qui s'occupent du transport, du conditionnement, de la garde de la marchandise. Puis ceux qui, du matin au soir, du lundi au dimanche, par beau temps ou sous la pluie, tiennent un point de deal, et ceux qui font des livraisons à domicile. Outre les contraintes climatiques à tenir le mur de l'immeuble à longueur de journée, tous ces travailleurs du petit commerce de proximité de produits illégaux sont quotidiennement exposés à la répression. Tous les points fixes et durables de deal sont rapidement repérés par la police, qui effectue des descentes régulières. Ils subissent au quotidien des fouilles, des brimades, des humiliations, parfois des gardes à vue, et finissent par être arrêtés et emprisonnés.
3: Il faudrait redimensionner le narcotrafic, trop souvent présenté comme un marché colossal au profit gigantesque. Comparons le comparable. Les services de l'État font l'estimation que le chiffre d'affaires annuel des drogues illégales en France serait de l'ordre de 3 milliards d'euros. soit autant que la Coca-Cola, drogue légale et plus préjudiciable pour la santé que certaines drogues illégales. Autant que la Française des Jeux, autre drogue légale redoutable pour la santé, aussi financière, des pauvres gens qui s'adonnent au rêve du gain. Un chiffre d'affaires bien inférieur à celui du tabac, 20 milliards, et surtout du vin, 90 milliards. Autrement dit, à la fin d'une journée de travail, il y a beaucoup plus d'argent dans la caisse d'un bar tabac PMU que dans les poches des tenanciers d'un four de cité. Cependant, la comparaison la plus pertinente serait avec le chiffre d'affaires des grandes entreprises pharmaceutiques qui produisent et commercialisent les drogues légales. Le cas le plus emblématique est certainement celui de l'entreprise américaine Purdue Pharma, propriété de la famille Sackler. Au sommet de son ascension, en 2017, elle avait atteint un chiffre d'affaires annuel de 35 milliards de dollars, engrangé notamment grâce à la vente d'opioïdes dont l'oxycocontin, en principe destiné aux malades de cancer en phase terminale. Sa forte promotion marketing a fait exploser les prescriptions médicales pour toutes sortes de douleurs, provoquant aux USA, entre 1999 et 2022, quelque 700 000 morts par overdose. Poursuivie par des milliers de plaintes au pénal, en janvier 2025, la famille Sackler a conclu un accord avec le tribunal pour le versement de 7,4 milliards de dollars d'indemnisation aux familles des victimes.
0: Jusqu'aux années 1960, la consommation et le commerce de cannabis, de la cola, de l'opium et d'autres plantes psychotropes faisaient partie des cultures locales, traditionnelles, coutumières, ancestrales. Comme pour le vin et l'alcool en Occident, cannabis, coca, opium, champignons, psilocybe, peyote, ayahuasca, betel, iboga, quat, amanite, étaient considérés comme des aidants dans la vie, comme des chasseurs de soucis, ça c'est Freud qui dit, comme des médecins du corps et de son âme. Malgré la conscience des possibles dangers de la consommation de psychotropes, aux quatre coins du monde, les populations s'étaient adaptées, avaient appris à vivre avec les drogues. La prohibition des drogues de l'autre avait commencé par un édit de la Sainte Inquisition de Mexico en 1621, interdisant le peyote et autres plantes magiques. Elle avait fait l'objet de décrets impériaux en Chine au XVIIIe et XIXe siècle contre l'opium, sans grande conséquence. Après l'édite guerre de l'opium entre 1839 et 1856, opposant les puissances occidentales à la Chine pour le contrôle du marché oriental, les États-Unis et la Chine lancèrent, au cheval de la Première Guerre mondiale, les lois de prohibition du commerce illégal de l'alcool aux USA et de l'opium en Chine. Une prohibition du seul commerce considéré illégal, bien entendu, car aussi bien de l'alcool que de l'opium, on en avait besoin dans les pharmacies. Et en fait, jusqu'aux années 1970, à part les guerres commerciales, la prohibition de la consommation et des consommations ne faisait pas partie des priorités répressives des États. Les consommateurs problématiques se voyaient regarder avec une certaine bienveillance, parfois assistés par des associations charitables ou par des amis et des parents. C'est à partir de la loi promulguée par le président américain Richard Nixon le 31 décembre 1970, suivie bientôt par les autres nations occidentales, que la grande répression s'abat non seulement sur les commerçants, mais aussi sur les consommateurs de « drogue », entre guillemets. Et pourquoi ? En déclarant la drogue comme le principal ennemi de la nation et déclenchant la guerre aux trafiquants et aux consommateurs, le gouvernement américain déclarait la guerre à la fois aux minorités raciales, noires et hispaniques, et à la génération hippie. Les uns et les autres considérés dangereux par l'esprit WASP, suprémaciste et viriliste, avec toutes les conséquences effroyables de cette guerre. Depuis 50 ans, la guerre à la drogue a provoqué des centaines de milliers de morts de par le monde, en Amérique latine en particulier, dans des affrontements entre policiers, militaires, trafiquants et bandes rivales, sans compter les innocents tués au passage. Plus, beaucoup plus que les morts par overdose, d'héroïne ou d'autres drogues illicites. Sans pour autant mettre fin au commerce ni tarir la demande, car au contraire, la consommation de psychotropes illicites a explosé dans les dernières décennies. Et donc la guerre à la drogue a aussi provoqué depuis 50 ans l'explosion des condamnations des trafiquants. Parfois des condamnations à mort, sans procès ni sommation, comme dans les Philippines de Duterte ou dans les favelas de Rio, ou des condamnations par un tribunal à la peine capitale, comme en Chine, en Iran, en Arabie Saoudite, aux USA et ailleurs. Mais surtout des incarcérations massives par millions, presque incalculables, De qui ? D'affreux criminels mafieux responsables de meurtres et d'atrocités, outre que de trafic de drogue ? Bien sûr, mais ce n'est qu'une minorité des condamnés à la prison. La grande majorité ne sont que des travailleurs à risque dans cette économie souterraine, délinquants peut-être, mais pas criminels, condamnés à des peines lourdes, souvent très lourdes, par rapport à leur délit. Et quel est le profil des condamnés pour trafic de drogue ? L'étude menée par Michele Alexander sur la population carcérale aux États-Unis a conclu que la guerre à la drogue est une guerre raciale et une guerre sociale. Sur les 31 millions de personnes emprisonnées aux États-Unis, des années 1980 à la première décennie des années 2000, les Afro-Américains et les Hispaniques représentent la grande majorité des condamnés. Qu'en est-il en France, où les condamnés pour trafic de drogue constituent environ 20% des prisonniers ? En dépit de statistiques ethniques disponibles interdites en France, les origines géographiques des prisonniers sont parlantes. Dans leur grande majorité, ils sont issus des cités de Sevran, Aulnay, Nanterre, Champigny, Bagneux, Créteil pour l'Île-de-France. Pour Marseille, Toulouse, Lyon, c'est la même chose, à savoir qu'ils proviennent de cités habitées fondamentalement par les Noirs et les Arabes.
4: Dans le chapitre 5, Alexandro Stella pose la question « Qui défend les indéfendables ?» À la lumière de ces plates évidences, certes en contraste avec tant de fantasmes sur le monstre moderne appelé narcotrafic, nous pouvons réexaminer le phénomène des attaques contre l'administration pénitentiaire. Il apparaît que ceux qui s'en prennent au maton sont des copains solidaires des personnes incarcérées, porteurs d'un message simple: nos amis en prison ne sont pas seuls, les gens à l'extérieur les soutiennent et essayent de les aider. Alors, comment expliquer le silence des réseaux sociaux qui normalement prennent position contre les violences de l'État ? Pourquoi ni les sites de l'ultra-gauche, ni les comités contre les violences policières, ni les avocats et associations qui défendent les droits des prisonniers, OIP-LDH, ne sont-ils pas intervenus ? Parce que les dealers seraient indéfendables, parce que le vin est bon, bu modérément, entre guillemets, et le cannabis, la cocaïne et l'héroïne sont du poison. C'est que même les proches des victimes des violences policières et d'État n'osent pas questionner le préjugé des flics, défavorablement connu par les services de police pour trafic de stupéfiants, ce qui justifie à leurs yeux la répression la plus brutale jusqu'au meurtre, parce que dealer est considéré comme honteux, indéfendable. À partir du principe inculqué dans la tête des gens que la drogue c'est de la merde, les dealers des vendeurs de poison sans scrupules qui empoisonnent la jeunesse, bref, des criminels contre lesquels on donne carte blanche aux forces de police pour arrêter coûte que coûte. Défendre les drogués, les dealers, surtout quand ils se révoltent et font face au pouvoir étatique, paraît encore aujourd'hui un combat inconcevable, tant la stigmatisation et la criminalisation ont imposé une pensée dominante et non questionnable. Les gens solidaires qui ont essayé de lancer un mouvement de défense des droits de leurs amis ou semblables reclus dans les prisons ont osé ce défi. Sous le logo qui en dit long, DDPF, Défense des droits des prisonniers français, comme un appel un peu naïf à l'état de droit, au respect des prisonniers, soulignant que ces prisonniers sont français, non étrangers, il faut comprendre le message comme le comité Adama et autres collectifs de défense contre les violences policières, ils demandent à être traités comme des citoyens français à part entière, pas comme des personnes discriminées, racisées, infériorisées, criminalisées. Une question d'abord de dignité, de respect simplement. Finalement, comment ne pas voir dans cette vague d'attaques contre les gardiens de prison des actions d'autodéfense, d'auto-organisation par des groupes locaux en lien avec leurs amis emprisonnés. Des actions claires, exemplaires, reproductibles autour de toutes les prisons, disons-le, des actions politiques, avec l'intention, comme ils le disaient dans leur premier communiqué, de créer un mouvement pour la défense des prisonniers. Et ce texte a été signé par l'historien Alexandro Stella.
1: Il est très fort, ce texte, parce qu'en fait, il pose une analyse quand c'est explicité, quand c'est expliqué, on comprend beaucoup mieux, parce que c'est vrai que sinon, on est noyé sous des a priori, en disant, ouais, de toute façon, c'est une histoire de camé, c'est une histoire de vendeur de merde qui empoisonne nos gamins. Et là, de poser, de dire, mais non, c'est une histoire de gens dehors qui savent qu'ils vont bientôt aller en taule ou qui ont des copains dedans et qui luttent pour leurs droits. C'est vraiment bien que ça soit posé comme ça. Et il a raison. Les collectifs anti-REP, les collectifs de gauche, les collectifs de soutien aux prisonniers, on n'a pas réagi à temps. On n'a pas été bons. C'était pas grand-chose quoi de mettre des tags, des DBF partout. Ça faisait vraiment peur aux matons. Ils ont vraiment eu peur, les matons, à ce moment-là. J'ai l'impression que c'est en train de retomber, qu'il n'y a plus cette image du DDPF parce qu'ils ont fait des arrestations massives, ils ont arrêté des clampins qui étaient juste solidaires de leurs copains, quoi.
4: Moi, quand j'ai entendu les informations, je ne voyais pas du tout, je ne comprenais pas ce qui se passait. Et défense des prisonniers français, je me suis dit, mais qui c'est qui je ne voyais pas j'avais une lecture militante des événements, quoi. Et je ne voyais pas les choses comme nous les explique Alexandro Stella. Et donc, j'avais une lecture rigide de ce qui se passait. En plus, il n'y avait pas d'écriture inclusive, tout ça, dans les mots d'ordre. Je me suis dit, mais d'où ça vient, ça, quoi. Et puis, ça s'est illuminé quand, justement, dans cette émission, au mois de mai, vous avez lu les deux communiqués des DDPF que le gouvernement a vite censuré. Et là, je me suis dit, mais ça vient des prisonniers, de leurs copains, quoi. Ça vient de ça et ça vient pas d'ailleurs. Puis c'était un test revendicatif pour les droits des prisonniers, c'était pas autre chose, quoi. Et ça s'est éclairé. Et j'ai pensé tout de suite à des discussions que j'ai eues avec d'anciens prisonniers, notamment un gars qui s'était tiré plus d'une dizaine d'années de tôle, quoi, et qui supportait plus que les prisons comme elles fonctionnaient, et en plus que ça s'aggrave comme veut le faire Darmanin, quoi, et son complice Retailleau. Et je me suis dit, mais putain, tu vois, tu dis ça a retombé, mais attention, ça montre qu'il y a quelque chose de très fort et de très profond. C'est parti vraiment déjà eux-mêmes, quoi.
1: Oui,
4: voilà, il y a quelque chose qui est en train de monter, et ça peut être retombé pour un temps, mais c'est comme l'eau qui bouge. Puis après, ça redémarre d'un coup, et à jouer au con, les Retailleau Darmanin, ça risque de leur péter dans la gueule, ce qui se passe. Parce que ça va venir des profondeurs, quoi, le mouvement de révolte qui se passe au niveau des prisons, mais allié avec les cités, quoi. Parce que c'est eux qu'on veut mettre en prison.
1: Bien
4: c'est
1: sûr.
4: Les jeunes des cités, c'est les jeunes racisés, les pauvres, quoi. C'est la chasse aux pauvres. Et les choses, elles ne vont pas pouvoir continuer comme elles continuent actuellement. C'est fou, s'imagine, quand c'est rendu la vie, s'ils vont régler le problème. Ben ça, il y a eu des moments dans l'histoire qui ont montré que les choses, justement, ils seront à la vie, se le finissent par péter, et ils seront bien responsables de ce qui va leur arriver.
1: Ouais, en attendant, ils sont surtout responsables d'avoir créé deux prisons qui vont fabriquer du fou, qui vont fabriquer de la souffrance psychique, mentale, à cause de l'isolement, qui vont fabriquer des gamins qui vont grandir sans papa parce qu'ils vont se prendre des peines immenses, énormes, super longues. Pour l'instant, c'est rassurant hein, ce que tu dis, on a envie d'y croire, qu'on ne va pas se laisser serrer la vis éternellement et qu'à un moment, les banlieues vont bouger. Ils ont prouvé, là, avec cette action en avril, qui pouvait bouger et que ça avait de la gueule. On ne les a pas suivis et moi, je fais mea culpa, quoi. On n'a pas été bons.
4: Ouais, ouais.

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1: Et pas Dylan.
2: Pas Dylan. Et on continue avec quelques brèves que Jean nous a préparées. Et en commençant tout d'abord par...
3: Par la première. Voilà. Un mineur de 17 ans interpellé le 17 juin pour association de malfaiteurs terroristes en vue de crimes contre les personnes. C'est Bruno Retailleau lui-même qui a annoncé cette arrestation. D'après le ministre de l'Intérieur, ce garçon envisageait plusieurs cibles, dont une synagogue, un sex shop ou encore des événements festifs. Le ministre reconnaît cependant que ce projet n'était pas abouti. Il n'était pas au point de commettre un attentat, mais il était en train de se préparer, a-t-il déclaré sur LCI. Le suspect a été placé en détention provisoire vendredi soir, à l'issue de 4 jours de garde à vue à la DGSI. L'avocat de ce mineur, M. Le Gall, habitué des dossiers de terrorisme djihadiste, dénonce un coup de com' et des exagérations. Son client est un gamin de 17 ans qui présenterait des fragilités sur le plan psychologique ainsi qu'un parcours familial difficile. Selon une source proche de l'enquête, le suspect a tenu des propos radicaux sur les supports numériques et a fait part de son envie de trouver une arme. Mais c'est de l'ordre d'une sorte de flirt avec l'interdit plus qu'une projection concrète. Tempère, Monsieur Le Gall. Ou Madame d'ailleurs, je ne sais pas...
2: Maître.
3: Ah oui, c'est ça le... Ok. Il estime pour sa part que ce jeune homme n'est pas véritablement radicalisé comme on peut le voir dans certains dossiers, loin de là, et ne manifeste pas une adhésion ferme et concrète à l'État islamique.
1: En gros, c'est l'histoire d'un gamin de 17 ans qui est mal dans ses baskets, qui a des problèmes familiaux, qui essaye de se faire le cacou en disant « Ouais, un jour, je vais me trouver une arme », qui se tape 4 jours pleins, 96 heures de garde à vue dans les locaux anti-terrorisme, qui part aussitôt en tôle en préventive sur un dossier où il y a que dalle. Il y a « Ouais, un jour, je vais me trouver une arme ».
2: Ça sent un peu libre flot, quoi, comme histoire.
1: Ben oui, oui. Ça sent qu'on a besoin de dire qu'il y a des terroristes, qu'il faut s'en protéger et que la police est utile. En vrai, il y a, dans ce cas-là, juste un mal-être de la jeunesse. Il n'y a pas de terroristes. Et la police passe son temps à nous abreuver de peur en disant « Il y a des terroristes de 17 ans. Calmez-vous. Vous venez de terroriser un gamin de 17 ans. C'est... » Et ce gamin, quand il va sortir, à mon avis, il ne va pas être plus tranquille dans ses baskets. Parce qu'avoir subi ce qu'il a vécu, juste parce qu'il faisait le con sur son téléphone, ça ne va pas le mettre dans des dispositions idéales pour faire confiance à la justice de son pays.
4: Et c'est une construction politique, ça. Il faut que les gens... Il faut tenir les gens dans la peur, dans la crainte, et on les gouverne avec la peur. Et le moindre élément qu'on trouve sur Internet, sur les déclarations d'un gamin, ben on en fait tout un plat, quoi.
2: Mais encore une fois, le truc, c'est ce qu'on répète à chaque fois, c'est que ça n'a aucun caractère dissuasif. À aucun moment, il y a des gamins qui vont se dire « Tiens, je ne vais pas commettre quelque action que ce soit parce que mon pote il s'est fait condamner parce qu'il regardait des trucs sur internet. » Au contraire, c'est même complètement contre-intuitif, ça cible toujours les mêmes personnes et ça crée juste de la haine et de la rancœur. Et tout comme cette autre histoire, on enchaîne ?
4: Oui.
2: Et ben voilà, sur l'expulsion.
4: Sous les procès de Rome, c'est ça ?
2: Ouais.
4: Ben voilà, ça s'est passé au tribunal de Pontoise. Le maire de Villeron, M. Dominique Cudia, qui a été relaxé dans une affaire d'expulsion illégale d'un campement de famille rom, survenu en février 2023, avait 5 autres prévenus qui ont également été relaxés. Alors, bon, nous, on peut se féliciter qu'il y ait des gens qui n'ont pas été condamnés et tout, mais ce n'était pas le but, quoi. Si, en fait, le tribunal a jugé comme normal ce qui s'est passé, c'est-à-dire une manifestation qui est venue devant un campement de Rome qui campait dans le bois de Villeron, c'est-à-dire un petit village qui avait un bois aux alentours, quoi. Donc ils se disent, c'est notre bois, c'est un bois communal. Hein. Et là, il y avait un campement de Saroms. Et à un moment donné, il y en a une partie d'entre eux qui sont partis, qui ont quitté l'endroit. Il est resté quelques familles. Et pas folle la guerre, pas. Les racistes, les fachos, ils ont attendu que le gros des gitans s'en aille pour aller jouer les gros bras et aller déloger le peu qui restait dans le bois. Donc là, c'est cette manifestation, ça s'est terminé par des menaces, des insultes, parasites, dégagés, on va tout cramer, Ville-Rome n'est pas une Ville-Rome. Ils étaient encadrés par des gendarmes, mais les gendarmes ne les ont pas empêchés de virer les gitans, quoi. Et les gitans, à la fin, ont fini par quitter le peu qui restait. C'est-à-dire une vingtaine de personnes, c'était surtout des femmes, des enfants, tout ça. Ils ont fini par quitter le campement sous la pression. Et ça a été des cris de victoire. On a gagné, on est chez vous. Le fameux cri des identitaires, quoi. Voilà. Alors, après le départ des occupants, ils sont rentrés dans le camp et ils ont tout détruit. Le maire a ensuite envoyé une pelleteuse qui a creusé une tranchée et qui a fini de casser toutes les cabanes qui restaient, les dernières cabanes. L'avocat, il fait ressortir, c'est-à-dire l'avocat de Rome Europe et de la Fondation pour le logement des défavorisés, il fait ressortir que ce n'est pas un départ volontaire mais sous la contrainte, dans un contexte de tension et de peur. De son côté, le parquet avait requis la relaxe pour tous les prévenus.
1: Oui, quand on dit « on va tout cramer chez toi », en général, on est condamné. Mais bon, pas quand c'est un camp de Rome.
4: Voilà.
1: Là, ça, c'est pas grave.
4: Voilà. Et pour la procureure, le maire n'était pas présent, mais en retrait. Et c'est-à-dire que lui et 5 autres personnes ont été amnistiés. Et ils ont estimé que le campement était vide et qu'il ne restait que des choses abandonnées quand ils sont allés. Et selon la présidente du tribunal, les éléments constitutifs de l'infraction n'étaient pas réunis, écartant donc toute condamnation. Voilà, ça veut dire que...
1: On parle d'un pogrom qui n'est pas condamnable.
4: Voilà, vous pouvez aller brûler les cannes de gitane, tout ça. Vous trouverez des juges qui vous absout.
2: Et puis on imagine bien que les Roms qui étaient sur ce camp ne sont pas allés déposer plainte ou témoigner devant la justice pour dire effectivement.
4: Voilà, heureusement, bon, il y a quand même une association de Roms qui a envoyé... un avocat et l'ex-association l'Abbé Pierre, l'association pour le logement, tout ça, qui a envoyé l'avocat, quoi. Mais le tribunal n'a rien voulu entendre. On était la justice, elle était du côté des forts et des riches. Alors, heureusement, c'est pas partout. C'est pour ça que je veux en parler aussi, quoi. Il y a un autre événement qui s'est passé dernièrement concernant les Roms. C'est un convoi qui s'est arrêté dans la commune d'Aiglun, dans les Alpes de Haute-Provence. Ils se sont installés sur le stade de Aiglun. Et là, le maire du village, il a mis en lumière les difficultés pour accueillir les gens du voyage dans les Alpes de Haute-Provence. Et il a dit carrément que le problème, ce n'est pas que les Roms circulent et veuillent s'arrêter, ça c'est normal, quoi. Mais que dans les Alpes de Haute-Provence, dans ce département...
1: Il n'y a pas assez d'accueil.
4: Voilà, le long de la Bléone, il n'y a pas assez d'accueil pour accueillir les
1: gens du voyage.
4: Les gens du voyage.
2: Mais c'est quand même marrant parce qu'on se met à encenser un type qui a juste fait le minimum syndical.
4: Ah ouais. Ben, je me demande si Retailleau et Darmanin, ils vont pas le faire passer au tribunal, ce maire. Il le mériterait quand même. Hein. Voilà. Et je veux terminer quand même, parce qu'il y a quelque chose qui me trotte dans la tête, c'est un souvenir. Il doit y avoir une bonne quinzaine d'années. Il y a un maire d'une commune à côté d'Avignon qui avait viré un petit gitan de l'école communale parce qu'il ne voulait pas de ses parents sur sa commune.
1: Ça ne serait pas en train de sur la sorgue, ça ?
4: Je crois bien. Ouais. On préfère les prisons que les gitans. Voilà.
1: Juste un petit truc. Tous les Roms ne sont pas des gens du voyage, loin s'en faut. C'est plutôt vrai. Des sédentaires, donc on a un peu mélangé tout ça. N'empêche que Roms ou gens du voyage ou gitans, c'est des gens qui sont malmenés par la police et par les fascistes.
2: Et qui sont en fait les premières victimes du racisme en France. Il y a une étude sur le racisme en France là, qui est sortie récemment, qui a montré que les Français et les Françaises sont de plus en plus racistes et que la première minorité à être exposée à ces formes de racisme, c'est les gens du voyage, où il y a plus de la moitié des Français qui ont répondu à cette enquête, qui ont dit que oui, ils se sentaient menacés en présence de gens du voyage. Et donc, je crois que ça fait bien le lien avec le sujet suivant, où on va parler de contrôle aux faciès.
5: Voilà. De l'aveu des services de police et de gendarmerie, ceux-ci procèdent chaque année à 32 millions de contrôles d'identité hors contrôle routier.
1: Donc, c'est-à-dire qu'il y a, dans l'année, des gens qui ne sont pas contrôlés, des gens qui se font contrôler beaucoup, mais en moyenne, c'est un Français sur deux qui a été contrôlé une fois dans l'année. 63...
5: Oui, c'est pas en moyenne, hein, c'est chaque année, 32 millions.
1: 32 millions. Tout le monde n'est pas contrôlé pareil.
4: Il faut dire qu'il y en a, ça leur arrive une fois par jour. Hein.
5: 26% des personnes interrogées ont déclaré avoir été contrôlées par la police ou la gendarmerie au moins une fois au cours des 5 dernières années. Un chiffre en hausse de 10 points...
1: Non, mais c'est pas mal. C'est-à-dire, il y en a un quart qui se fait contrôler au moins une fois en 5 ans. Et en tout, il y en a un sur deux. Enfin, il y a autant de contrôles. Donc, ça veut dire qu'il y en a qui se font contrôler 100 fois dans la.
5: En tout cas, le chiffre est en hausse de 10 points par rapport à l'enquête de 2016. Et la défenseure des droits dénonce qu'une personne sur 5 se plaint d'un comportement inapproprié de la part des policiers et gendarmes. Tutoiement, insultes, provocations, brutalité.
4: Si tu permets, c'est la défenseure des droits qui a balancé ces chiffres-là.
5: OK.
4: Qui les a rendus publics.
5: Ouais. Les 18-24 ans représentent 41% des individus contrôlés. Mais là aussi, tous les jeunes ne sont pas à égalité. 39% des personnes contrôlées sont perçues comme arabes, noires ou maghrébines. Un chiffre qui tombe à 23% pour les personnes blanches exclusivement. J'aime bien l'expression blanche exclusivement. Les hommes noirs ou arabes auraient ainsi 20 fois plus de chances de se faire contrôler. Donc c'est ça.
4: Quelle chance! Il fait une fois plus de chance.
2: Voilà, et ben donc proportionnellement, beaucoup plus de chance aussi de se faire tuer par la police lors d'un contrôle d'identité.
5: Ben, j'imagine que oui, c'est là qu'on a le plus de tutoiement, brutalité, provocation, insulte.
4: Et ça montre que le racisme, il est très répandu. Mais c'est aussi avant tout le racisme d'État. Quoi. Parce que c'est les officines de l'État, police, justice, tout ça, qui sont, comme pour les Roms ou pour là, qui sont dans cette démarche-là raciste.
1: C'est un choix. Quand on dit on va lutter contre la drogue, hein, pour revenir sur la discussion de tout à l'heure, il y a plusieurs hypothèses. On va emmerder les gamins dans les quartiers parce qu'ils ont 3 grammes dans les poches, ou on fait une descente au pied des ascenseurs à la Défense. Et là, on voit les gars qui ont de la coco plein le nez. Mais va savoir pourquoi il n'y a pas de flics là-bas. Parce qu'ils en auraient, hein, des consommateurs et des dealers. Mais voilà, on a choisi d'emmerder un type de population avec la guerre contre les narcos, qui, ma foi, est plus une guerre contre
2: les Noirs et les Arabes.
1: Voilà. Et les pauvres et les quartiers pourris.
2: Et c'est ce dont a été victime Swail. Swail El Khalfaoui, c'était un jeune Marseillais de 19 ans et il a été tué par un tir de la police dans le quartier de la Belle de Mai à Marseille le 4 août 2021 lors d'un contrôle routier. Et comme à son habitude, la police plaide la légitime défense. Mais celle-ci est remise en question par plusieurs témoignages. En fait, l'affaire elle avait été classée sans suite en décembre 2021, puis rouverte après que l'avocat de la famille ait dénoncé une enquête bâclée par l'IGPN et ait porté plainte pour obstruction à la manifestation de la vérité. Et entre-temps, il se trouve que le juge d'instruction a changé et que la nouvelle juge a constaté que des enregistrements vidéo d'une caméra de surveillance qui était située à l'endroit du contrôle avaient disparu. Malheureusement, parce que en fait, ça arrive souvent. Il y a quand même beaucoup de bugs informatiques dans... voilà,
1: c'est... sur les caméras qui filment des violences policières.
4: Il y a beaucoup de passe-digitateurs aussi dans la police qui font disparaître les preuves.
3: Ils ont pas fait. Ils peuvent faire une alerte à l'enlèvement sinon pour rechercher les images.
2: Et oui. Mais bon, voilà, la famille de Swail, elle s'est pas laissée avoir. Elle a porté plainte contre l'ancienne procureure de Marseille qui s'appelle Dominique Laurence. Et elle l'a accusé d'avoir volontairement détourné les scellés des vidéos. Et donc ça avait fait scandale jusqu'à tel point que Gérald Darmanin a annoncé vouloir saisir l'inspection générale de la justice pour retrouver les scellés. Et là, magie, paf, ils ont réapparu ces enregistrements sur le bureau de la nouvelle juge d'instruction. Donc voilà, ils étaient cachés, en fait, ils n'étaient pas perdus. Et donc voilà, il y a un pas qui vient d'être fait pour que la vérité éclate sur les circonstances de la mort de Swail.

0: C'était donc Ibrahim des Bérus. Et on continue petit à petit cet arpentage de par-delà le principe de répression, le bouquin de...
1: Geoffroy de la Gannerie.
0: De la Gannerie.
1: Oui, et à cause des chaleurs, j'ai dû réduire mon rythme de lecture. Donc là, il n'y a que 15 pages à peu près. J'ai sélectionné 2-3 passages. Mais je voulais savoir avant si vous avez retenu quelque chose de la dernière intervention.
2: Si il était recrite, hein,
1: oui, un peu, ouais.
2: Voilà.
3: Si, si, il faut que tu continues. On a compris que... Enfin, ce que moi, j'ai retenu, c'est que le fait de désigner un coupable et des moments où la justice doit agir, donc elle ne peut agir que si... il y a un coupable, une victime, que c'est intentionnel et tout. Ça, c'est en fait nos problèmes dans la vie, c'est beaucoup plus que ça. C'est pas seulement le voisin qui fait exprès de tuer ton chien en lui donnant des boulettes empoisonnées. C'est aussi ton gamin, ton propre gamin qui se fait renverser par le chien alors qu'il est à vélo et c'est ton propre chien. Et là, du coup, il y a pas de dépôt de plainte, c'est pas intentionnel, mais quand même le gamin à l'hôpital, c'est un vrai problème. Donc quand on dit que les anticarcéraux, les abolitionnistes veulent qu'il y ait moins de jugement. En fait, c'est faux. On en voudrait plus, qu'il y ait plus de prise en compte de la souffrance des uns et des autres, y compris les accidents du travail, y compris des catastrophes naturelles, que tout ça soit pris en charge.
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1: Et la gamelle, c'est maintenant.
2: Et c'est maintenant, et c'est très fort, parce que ça fait 2 mois que la gamelle s'était ailleurs.
1: Refroidie.
2: Voilà. Mais donc, on fait la 50e, qui peut être la 51e ou la 52e, ça dépend comment on compte. Enfin, on est toujours là, quoi.
3: On va dire 50.
2: Allez, 50, c'est un chiffre rond.
1: Et pour cette 50e...
2: On n'a pas changé d'adresse pour cette 50e.
1: Non.
2: Non. Donc l'adresse, c'est 3 rue du Portail Magnanin à Avignon.
1: Il y a un bruit bizarre. Hein.
4: C'est mon chien qui se gratte.
1: Ah. Ok.
4: Désolé.
2: il se gratte comme un flic tape à la machine.
4: Ah, je trouve qu'il se gratte plus vite, moi. Que...
2: Donc, 3 rue du Portail Magnanin, en Avignon, 84 000. Et si vous voulez écrire par mail, si vous avez la possibilité d'écrire par mail, c'est crèvelatôle84@riseup.net.
3: Exact.
1: Voilà, vous avez toutes les infos. Et si vous voulez participer à cette émission, bah, vous avez aussi les adresses pour nous contacter. Et on peut déjà vous dire qu'on se retrouvera le 2 mai.
2: Ouais,
1: prochain.
2: C'est le 2 mai, le lendemain du 1er, hein, parce que le 1er, on se retrouve en Avignon ou ailleurs pour manifester entre travailleurs et travailleuses. Et donc le 2, on se retrouve ici à 10h.
1: À 10h du matin. Et donc, pour le programme de cette émission, et ben, comme à l'accoutumée, on va vous faire un point sur le nombre de personnes qui sont emprisonnées à fin mars. Il n'y en a jamais eu autant, je pense que je peux déjà... Le dévoiler. Ensuite, on enchaînera sur un texte qui a été écrit par Crèvelatôle et qui a été publié dans le tout nouveau fanzine de No Passaran à Avignon. Et donc, on vous lira ce texte et puis on essaiera d'en discuter un petit peu autour. Et après, on parlera fichage, vidéosurveillance, caméra et cours de justice européenne.
2: Ouais, tout ça à la fois.
1: Voilà. En gros, voilà. Et puis ensuite, on essaiera de faire un petit agenda de ce qui se passe en avril, mais on n'est pas bien sûr d'avoir compris ce qui se passait. Mais bon, peut-être que ça nous viendra au cours de cette émission. Voilà, vous avez le programme et Jean, c'est à toi.
3: Alors, le nombre de prisonniers actuellement, en fait, c'est pas actuellement, puisque l'administration pénitentiaire a toujours un mois de retard sur la publication du nombre de prisonniers. Et là, c'est le nombre de personnes qui avaient en prison au 1er mars 2026. Donc, le chiffre que je vais vous donner ne correspond pas au nombre qu'il y a actuellement. Il doit actuellement y avoir beaucoup plus de monde. Mais le chiffre donné par l'administration pénitentiaire du 1er mars 2026 est de 86 645 prisonniers. C'est-à-dire que ça augmente encore et toujours.
1: Bah, c'est-à-dire 500 de plus qu'au 1er janvier.
3: Exactement.
1: Ouais. En un mois.
2: Voilà. Et on est bien d'accord que là, c'est le nombre de prisonniers et pas le nombre de personnes écrouées. Si on rajoute les gens qui ont le bracelet électronique, qui sont enfermés chez eux, ah oui. Qui a l'avantage...
3: Là, il y en a 80 000 à peu près.
2: Il y a environ entre 15 et 20 000 selon le calcul qu'on fait. Mais donc, on a dépassé les 100 000 personnes sous écrou en France.
3: D'accord.
2: Voilà. On n'a plus grand-chose à envier aux États-Unis en termes de nombre de personnes écrouées par rapport au nombre de personnes dehors.
1: En fait, il n'y a pas beaucoup de pays en Europe qui enferment plus que la France. Par contre, il y en a pas mal qui enferment moins et qui ont vu leur nombre de personnes incarcérées, de prisonniers et de personnes écrouées diminuer.
2: Du coup, en conséquence, le nombre de faits de délinquance baissait également. C'est ça qui a noté énormément. C'est que ce n'est pas parce qu'on a beaucoup de prisonniers qu'on a moins de délinquance, c'est parce qu'on a moins de délinquance, qu'on a moins de prisonniers, certes, mais c'est surtout parce qu'on a moins de répression, qu'on a moins de gens qui doivent résister à la répression et donc devenir délinquants. Vas-y, on te laisse continuer les chiffres. Hein.
3: Non, non,
2: on
3: mais le chiffre, ça y est, il n'y en a pas plus à dire, quoi. Ça sera juste que le mois prochain, mais il y aura encore voilà, bien plus que ce qu'on a ce mois-ci, et ainsi de suite.
2: Donc la prison d'Entraigues, qui est une prison pour 400 places, devrait ouvrir dans l'année, en décembre 2026.
1: Et être probablement remplie de nouveaux prisonniers en un mois.
2: Ah bah, clairement. Malheureusement.
3: Et ce qu'il faut dire, c'est que c'est un centre de détention. Donc, elle ne dégonflera pas les effectifs dans la maison d'arrêt du Pontet.
2: Donc, juste pour préciser, quand on arrive en prison, qu'on soit déclaré coupable ou encore innocent, qu'on ait été jugé ou pas encore, on arrive en général, c'est la règle, en maison d'arrêt. Et après, une fois qu'on a été déclaré coupable, si on a pris plus de 2 ans, on doit être transféré en centre de détention ou en maison centrale. Donc, le centre de détention, ça sera la nouvelle tôle d'Entraigues. Et là, il y a un numerus clausus. Donc, on ne peut pas enfermer plus de monde qu'il y a de cellules, ni en CD, ni surtout en centrale. Et donc, c'est les maisons d'arrêt qui sont surpeuplées. Quand on dit qu'il y a trop de prisonniers, il y a 135 prisonniers pour 100 places, c'est faux. Parce que quand on dit ça, on parle de toutes les prisons de France. En vrai, dans les maisons d'arrêt, la surpopulation, elle est plutôt à 200% qu'à 135%. Puisque la durée moyenne d'une peine, c'est de 11 mois. Donc, il y a assez peu de gens qui vont en CD ou en centrale. Il y en a toujours trop.
3: Bon, ben, on va passer à la lecture du texte.
1: Eh bien, on va passer à la lecture du texte. Et justement, le texte, bon, le début, il présente justement Crève-la-Tôle. Et donc, peut-être pour rappeler que Crève-la-Tôle, c'est un collectif qui a été créé à Avignon il y a plus de 20 ans, justement au moment de la construction de la prison du Pontet, qui est ensuite passé un petit peu en mode avion pendant quelques temps et qui s'est remobilisé il y a 5 ans. Au moment du projet de la construction de la nouvelle prison à Entraigues-sur-la-Sorgue. Alors, comme vous l'avez compris, ça n'a pas empêché la prison d'être construite, mais par contre, Crève-la-Tôle, ça continue à être un collectif qui propose du soutien aux proches de prisonniers et de prisonnières, notamment à travers cette émission, Voilà la Gamelle, que vous écoutez, et qui organise aussi des temps de sensibilisation, de réflexion sur l'abolition des prisons, comme ça a été le cas en janvier, donc il y a 2 mois, à Avignon, et comme ce sera le cas, on en reparlera peut-être à la rentrée après l'été, puisqu'on voilà, on arrête un peu les temps de mobilisation quand il fait trop chaud.
2: Quand il fait trop chaud, qu'il y a trop de monde et trop de touristes dans les murs.
1: Voilà.
2: Dans les murs de la ville.
1: Voilà. Et donc, entre 1980 et 2026, la population détenue en France, elle a augmenté de 139% pour atteindre 86 100 prisonniers au 1er janvier 2026. Et donc, les prisons, elles sont pour beaucoup insalubres, vétustes, humides et avec une présence alarmante de rats, de cafards, de punaises de lit. Les maisons d'arrêt, donc, comme le disait Christine, où sont enfermées les personnes qui sont en attente de jugement ou qui purgent une peine de moins de 2 ans, donc soit environ les 2/3 des personnes qui sont détenues, sont surpeuplées. 2 à 3 personnes s'entassent dans des cellules de 9 mètres carrés. Et une fois le mobilier enlevé, il reste à peine 3 mètres carrés pour vivre, entre guillemets, ensemble, 22 heures sur 24. L'insalubrité, la promiscuité, la violence du personnel pénitentiaire engendrent dépression, maladie, carence, violence et suicide. Et l'État enferme, de fait, en priorité, les plus précaires, les personnes étrangères et les personnes malades. Depuis 2013, la Cour européenne a condamné la France à 9 reprises pour les conditions de détention indignes. Le Comité pour la prévention de la torture, le CPT, du Conseil de l'Europe, vient lui aussi d'établir un rapport interpellant la France sur les conditions de détention extrêmement inquiétantes et sur l'accroissement de la surpopulation carcérale alarmante. Le CPT se dit par ailleurs convaincu que la construction de nouvelles prisons ou l'augmentation de la capacité des prisons ne constitue pas une solution durable au problème de la surpopulation. Mais que fait l'État pour y remédier ? Eh bien, tout l'inverse. Des condamnations plus fréquentes et plus dures, des juges qui envoient des personnes en prison sans se demander s'il y a de la place, et une communication mensongère qui met en avant la réinsertion, alors que la finalité réelle demeure toujours la punition. Pourtant, nombre d'observateurs et d'observatrices officielles, de sociologues, de chercheuses et de chercheurs s'accordent sur l'inutilité de la prison. Malgré la propagande, elle ne dissuade pas. Elle n'est que violence. Elle détruit des vies. Quand on y rentre, on perd son logement, on perd son travail, ses amis, parfois sa famille, mais aussi sa sécurité sociale, ses droits et ses rêves. Et quand on en sort, rien n'est fait pour aider à retrouver un logement, un travail ou une carte vitale. Les prisonniers et les prisonnières sont brisés, sont livrés à eux-mêmes et sommés de se responsabiliser, alors qu'ils et elles sont démunis et désocialisés. Chaque peine de prison est une peine à perpétuité. La prison, c'est une machine à récidive et à violence. L'incarcération déshumanise et accentue tous les phénomènes qui conduisent en prison. Loin de diminuer la violence sociale, le punitivisme rend notre société plus dangereuse. Alors pourquoi, sur ce sujet, une majorité de la population accepte-t-elle encore d'être infantilisée, de s'en remettre corps et âme au système punitif, de donner les pleins pouvoirs à des élites qui décident de la torture à infliger à celles et ceux qu'elles jugent coupables ? Pourquoi sommes-nous si sûrs de l'existence de cette grande insécurité ? D'où vient cette idée, ce sentiment d'insécurité ? Accepter la prison comme solution et la pénalité comme institution au motif qu'elle nous protégerait du crime, c'est accepter de dépolitiser les problèmes sociaux en les requalifiant de menaces. C'est s'en remettre à la responsabilité individuelle, ce qui conforte les bons citoyens et citoyennes dans l'idée que la société les protège des mauvais, à condition de respecter les règles.
4: Les gouvernements successifs, main dans la main avec les médias mainstream bien sûr, ont installé l'insécurité dans nos vies comme un bruit de fond permanent. La sécurité devient une manière de gouverner. On désigne des menaces, on construit un ennemi, on met certains corps, certains quartiers, certaines existences sous soupçon et on justifie les violences juridiques et policières au nom de la protection. Puis l'État serre la vis. Plus de mesures répressives, plus de dispositifs de surveillance et plus de violences institutionnelles. Et insidieusement, le réflexe punitif devient du bon sens, comme si punir était la seule réponse imaginable. Et cette manipulation fonctionne. Elle nous fait croire qu'on doit avoir peur de son prochain au quotidien, que l'État est le seul à pouvoir nous protéger et que la violence est nécessaire. Or, c'est la punition qui est violence. Et la violence, rachète-t-elle la violence ? La souffrance d'un agresseur guérit-elle la souffrance d'une victime ? Ou bien nous contentons-nous d'accepter l'institutionnalisation d'une autre souffrance en l'appelant justice ? Si nous ne sommes pas dupes de la banalisation des arguments sécuritaires de l'extrême droite, Crèvelatol ne désire pas pour autant mettre les fachos au cachot. Parce qu'on ne combat pas une idéologie de haine avec les mêmes armes qu'elle. La cage, la matraque et l'humiliation, mais avec des idées de l'organisation, de la solidarité. Nous sommes abolitionnistes car nous refusons d'être les responsables indirects de tortures physiques et psychologiques infligées à d'autres êtres humains. Parce que nous refusons la domination d'un être humain sur un autre. Parce que nous refusons que la violence soit une solution au conflit. Nous sommes indignés de l'existence de centres pénitentiaires pour mineurs, de centres de rétention administrative pour les personnes étrangères et de toutes les formes d'enfermement. Le commun des mortels nous juge utopistes. Nous pensons que le sentiment d'insécurité et l'envie de punir aveugle et bloque l'imagination. Le punitivisme est un impensé. L'utopie, c'est de croire qu'enfermer des individus règle des problèmes sociaux. Des tribus, des communautés nous ont montré qu'une autre façon de vivre est possible. Des sociologues, des criminologues, des chercheurs, des chercheuses sont abolitionnistes et se penchent sur la question. Ce n'est pas un rêve, c'est une réalité possible qu'il faut oser. La prison est inutile et néfaste. L'insécurité imaginaire, la révolution possible, l'abolition nécessaire. Feu aux prisons et vive la belle.
1: Et crève la tôle.
2: Aussi. C'est au moins, c'est pratique. Une conclusion en quatre phrases, on arrive à comprendre. Et c'est très, très bien vu ce texte. Donc il est paru dans
4: le fanzine semestriel. Le premier, là, de Nopasaran, 84. Et du coup, c'est un fanzine qu'on pourra retrouver dans le bar antifasciste qu'ils vont ouvrir prochainement. Il sera là. Enfin, les autres fanzines, je parle, qu'ils feront à l'avenir. Et sinon, il faut contacter leur association par mail, là, leur Dolores Association.
2: Et le bistrot, il s'appellera Chez Louise.
4: Chez Louise, c'est ça.
3: Ben, dans ce texte, il y a plein d'idées, la plupart des idées de fond qui animent notre motivation anticarcérale, quoi. Donc, c'est bien d'en discuter. Et je pense que Renard a fait un petit test là-dessus qu'on va écouter, quoi.
2: Donc, message de Renard qui n'a pas pu être là aujourd'hui, mais qui participe à l'émission quand même. L'existence de la prison est le fruit de l'autorité de l'État. Ce qui s'y passe illustre à quel point l'autoritarisme est le germe du fascisme, dont l'éclosion ne cesse de progresser. Oppression, répression, punition, c'est la litanie qui plane sur nos têtes, dans nos têtes, et qui nous conduit à respecter les règles de l'ordre établi. Le maintien de l'ordre, c'est le maintien de la productivité, c'est la possibilité de réprimer les révoltes par tous les moyens. C'est le maintien des privilèges, la garantie d'une répartition inégale des richesses, des responsabilités et des charges. L'État favorise la liberté d'entreprise et s'arroge le droit de priver de liberté ceux et celles qui l'entravent. Le développement du capitalisme se corrèle avec celui des prisons. N'oublions pas que construire une prison est une affaire juteuse pour les industriels. En prison, tout ce qui s'achète est payé à un prix exorbitant par les détenus, et ces détenus qui veulent travailler sont payés une misère, enfin qui peuvent travailler sont payés une misère. En gros, prison rime avec pognon. Si on veut se libérer du capitalisme, on doit vouloir se libérer de la prison. Pas de révolution sans abolition.
4: La prison pognon, l'a-t-il intitulé.
3: Moi, je voudrais revenir sur deux questions qui sont soulevées dans le test. La première, vous dites que celles et ceux qui sont enfermés en priorité sont les plus précaires, les personnes étrangères ou racisées, ou encore celles et ceux qui vivent en marge de la société. Il me semble qu'il s'agit là d'une question essentielle au cœur du développement de la mise en place d'une globalisation sécuritaire dans nos sociétés capitalistes actuelles. Cela porte un nom, c'est l'endocolonialisme.
2: C'est
1: le colonialisme de l'intérieur.
3: Voilà. C'est-à-dire la conjugaison des dynamiques de surexploitation et de ségrégation, de discrimination raciale au cœur du fonctionnement des États-nations. L'endocolonialité structure en profondeur la reproduction des configurations contemporaines et se matérialise de manière transversale dans l'urbanisme, le travail, le logement, la santé, la culture, l'éducation, le droit, la police, le système judiciaire, les prisons, les frontières. Les dominations endocoloniales jouent un rôle central dans le développement de la globalisation sécuritaire, dans l'ordre sécuritaire qui est en train de se mettre en place. Voilà, là-dessus, je ne vais pas aujourd'hui m'étendre plus longtemps sur cette question. J'y reviendrai plus en détail lors de prochaines émissions. Mais en attendant, je vous conseille vivement la lecture d'un ouvrage duquel ces réflexions sont tirées. Il s'agit du livre de Mathieu Rigouste, « La guerre globale contre les peuples ». Et Mathieu Rigouste, c'était un chercheur en sciences sociales qui est directeur de recherche au CNRS et qui mènent des recherches dans ce domaine. Hein. Donc, la guerre globale contre les peuples. Voilà.
1: Et Mathieu Rigouste, il était venu présenter son bouquin la veille de la journée qu'on avait organisée à Carpentras. Et donc, vous pouvez retrouver aussi la présentation de ce livre et les questions qu'il y a eu autour sur Aïoli Radio. Et ce qui montre...
2: Il l'avait présenté à Youpi.
1: Il l'avait présenté à Youpi, voilà, en
2: la
1: juin.
2: Librairie.
3: Voilà. Et vous trouvez son livre dans toutes les bonnes librairies.
2: Donc Youpi.
3: C'est-à-dire chez Youpi à Avignon, où la rumeur déclate à Cadenet.
1: Et la griffe à Lyon.
2: Voilà. Et la loupiote à Gap.
1: Et la loupiote à Gap.
3: On peut s'étendre, effectivement.
1: Mais on n'a pas grand-chose à dire. On peut faire la liste des bonnes librairies de France et de Navarre.
3: Voilà, la deuxième idée, c'était que ben oui, les prisons doivent disparaître avec la Révolution. Et la Révolution, c'est aussi le moyen de faire disparaître la prison. Mais... pas tout le monde raisonne comme ça. Même des gens qui veulent un changement profond de société et qui se disent révolutionnaires. Par exemple, il y en a qui pensent qu'on ne peut pas supprimer la prison comme ça du jour au lendemain. Ce n'est pas possible. Et qu'effectivement, il faut d'abord qu'il y ait un changement de société, une révolution... sociale pour améliorer les conditions de vie des gens afin de faire baisser la délinquance, de la faire reculer, voire disparaître. C'est en gros les courants de pensée marxiste qui sont sur ce type de raisonnement. Bon, je ne jette pas la pierre, ça peut se discuter. Mais on peut quand même constater que tous les régimes qui, depuis 1917, ont suivi cette voie dans le monde et ont voulu conserver les moyens régaliens étatiques et l'État, donc, loin de supprimer les moyens de répression, les prisons, la police, l'armée, tout ça, les ont au contraire renforcés. Et ont persécuté leur peuple et les travailleurs, c'est-à-dire ceux qui avaient le plus intérêt à changer les choses. Mais il y a aussi une autre raison plus fondamentale, quoi. C'est que je ne pense pas que dans une société, les conflits et les violences disparaîtront comme ça, par enchantement, même si ça va beaucoup mieux. Il faudra que les hommes et les femmes qui constituent cette société apprennent à les gérer et interviennent sur ces questions. Ne laissent pas d'autres qui par l'intermédiaire de l'État, magistrats, policiers, tout ça, règlent les problèmes à leur place, mais qu'on apprenne à les gérer nous-mêmes pour faire reculer et se passer de moyens de coercition et de moyens de domination des prisons. Parce que sinon, si on ne fait pas ça, ben, on n'aura fait que changer un maître par un autre. Et non pas de changer la société à profondeur. Pour moi, ce qui est déterminant, qui montre qu'une société est en train de changer, c'est le fait qu'elle commence par supprimer ses prisons.
1: Et puis surtout, qu'on arrête, je pense, de donner une réponse individuelle à des problèmes qui sont collectifs. Le fait de criminaliser et le fait, en fait, de créer de nouvelles condamnations, de nouveaux délits surtout, c'est un moyen de déresponsabiliser la société en mettant la faute sur des types de personnes qui commettent soi-disant des actes qui sont répréhensibles. Et du coup, un moyen d'individualiser la peine plutôt que de collectiviser la réponse sociale aux problématiques qu'on rencontre.
2: On a beaucoup parlé, on met de la musique, non? Parce que là, c'était dense, quoi, les discussions, on a lu des textes. Non, tu crois pas que c'était dense? Moi, je trouvais ça dense.
1: Je trouvais ça pas mal, mais allez, on met de la musique.
2: Ça n'empêche pas, hein, clairement, attends, on réfléchit fort, là. On travaille nos textes.
1: Et bah, du coup, on écoute « Mon mari est parti » d'Anne Sylvestre. Merci, Renard.

0: Jean, tu voulais faire
1: une petite pensée pour Naël, qui a été assassiné à Nanterre par un policier en 2023. Voilà, ce policier qui a tué Naël ne sera pas jugé pour meurtre. La cour d'appel de Versailles a ordonné un procès pour violence et y a entraîné la mort sans intention de la donner. Après avoir dit « je vais te buter », ce policier a tiré une balle à bout touchant dans la poitrine de Naël, mais selon la cour d'appel de Versailles, il n'y avait aucune intention de donner la mort. 155 ans après la commune, les Versaillais restent fidèles à eux-mêmes. Mais samedi 21 mars, des centaines de jeunes ont participé à Nanterre à une marche contre les violences et l'impunité policière, en réclamant justice et vérité pour Naël.
2: T'as vu, c'est marrant, hein, on discutait du punitivisme tout à l'heure. Ils ont défilé aussi, les jeunes, contre l'impunité. Comme si le fait que la police soit punie, ça compenserait le fait qu'elle leur tire dessus tous les jours. Mais non, la police, quelques flics seraient, ma foi, poursuivis pour meurtre, ce qui est un meurtre, hein, clairement. Quand on dit « je vais te buter » et qu'on tire à bout portant, c'est qu'on n'a pas l'intention de ne pas blesser. Mais quand bien même ce flic-là est puni derrière, ça n'empêche pas que la police est là pour faire régner la peur dans les quartiers populaires. Donc ce n'est pas l'impunité, à mon avis, qu'il faut réclamer, c'est l'abolition de la police. Ceci dit, totale solidarité avec tous les frérots de Naël, frérots que pouvant être mis au féminin de Naël, qui ont défilé à Nanterre ce 21 mars.
1: 100% raison d'insister sur cet aspect des choses.
3: Oui, parce qu'il ne faudrait pas croire qu'ils ont la légitimité de tuer certaines personnes et pas d'autres, quoi. Ils doivent tuer personne.
2: Clairement.
0: Et ce qui a permis de savoir que ce policier avait dit « je vais te buter » et qui a effectivement tiré à bout portant sur Naël, c'est des caméras. C'est des caméras de citoyens et citoyennes qui étaient à leur balcon à ce moment-là. Mais il se trouve que la police, elle est toujours équipée de caméras, mais que les images issues de ces caméras, elles servent de temps en temps à discrétion et pas et voilà, parfois elles sont éteintes, parfois elles ont plus de batterie, parfois elles fonctionnent pas. Et donc là, on voulait faire un petit point justement sur les outils de reconnaissance faciale qui sont déployés à grande échelle sur les téléphones des forces de l'ordre. Il y a une enquête qui a été réalisée il y a quelques jours, semaines, par le média Disclose et qui explique comment les policiers et les gendarmes français ont accès à un logiciel de reconnaissance faciale sur leur téléphone professionnel depuis 2022, donc depuis 4 ans. Et ces téléphones, donc les téléphones Néo, qui sont utilisés pour lire les cartes d'identité, pour lire les plaques d'immatriculation, et ben ils sont en fait reliés au TAJ, donc au fichier d'antécédents judiciaires, qui permet d'obtenir des informations personnelles sur plus d'un quart de la population française grâce à une photo prise sur le vif. Donc en fait, le principe c'est de l'utilisation de ces téléphones, c'est que lors d'un contrôle d'identité, par exemple, les policiers prennent, sans demander aucune autorisation, des photos des gens qu'ils contrôlent et ils peuvent recroiser cette image avec l'ensemble des fichiers de police judiciaire qui existent et dont on avait déjà parlé. Et
2: donc, ce qui veut dire, attends, excuse-moi, je te coupe, mais on avait fait le test la dernière fois, ce qui veut dire qu'un quart de la population a été contrôlé au moins une fois dans sa vie. Mais ce qui veut dire aussi que près de la moitié de la population, enfin plus de la moitié de la population, n'a jamais été contrôlée. On contrôle toujours les mêmes.
0: On contrôle toujours les mêmes, effectivement. Et on contrôle donc non seulement des personnes qui sont inculpées, qui se retrouvent en garde à vue et à qui on demande de prendre des photos d'identité, de prendre les empreintes, mais on contrôle aussi les personnes qui sont les manifestants, les manifestantes. Et là, on avait fait tout un point, justement, il y a quelques émissions, sur tous ces fichiers qui existent et qui sont mis à la disposition de la police et qui permettent de récolter des informations sur la population. Il se trouve évidemment que l'utilisation d'un tel fichier et surtout d'un outil de reconnaissance faciale sans aucune autorisation n'est pas légale. La police, elle peut, dans certaines circonstances, avoir recours à cet outil-là avec un mandat du procureur, mais pas comme ça quand elles se baladent dans la rue et qu'elles font des contrôles d'identité. Et pourtant, c'est ce que révèle cette enquête de Disclose, ça a été utilisé, ce fichier, enfin cet outil-là a été utilisé depuis 2022. Et donc, en gros, la police, elle s'équipe de plus en plus d'outils de contrôle, que ça passe par ces téléphones-là ou que ça passe par les caméras de vidéosurveillance qui sont partout dans nos villes et qu'on voit fleurir de plus en plus sur tous les lampadaires. Et toi, Jean, tu voulais nous dire un mot là-dessus ?
1: Oui, moi, c'est à propos d'informations que j'ai entendues sur Radio France. Un spécialiste de la vidéosurveillance qui est venu il y a peu pour expliquer que, très certainement, pour l'assassinat de Ali Khamenei, le guide suprême iranien, les services secrets avaient utilisé et détourné les caméras de vidéosurveillance à reconnaissance faciale que l'État islamiste a installé dans Téhéran, c'est-à-dire leurs propres caméras. Ils ont pu le situer et le cibler grâce à ça. Voilà. Et il a ajouté qu'en fait, la plupart des services secrets sont en capacité d'utiliser et de détourner les caméras de n'importe quel État où que se trouve dans le monde, dans n'importe quelle ville et n'importe quelle capitale du monde. Et il a rajouté aussi, ce qui est tout autant inquiétant, que des groupes terroristes, pour un peu qu'ils disposent d'informaticiens un peu pointus, ben, sont capables de faire de même. Alors, vous me direz, pourquoi les États, le sachant, parce que nous, on l'apprend comme ça, au détour d'une conversation et d'une confession des spécialistes sur Radio France, mais les États sont depuis très longtemps au courant de ce fait. Comment ça se fait qu'ils n'ont pas encore désinstallé ces outils de surveillance ? Ben parce que, en fait, comme tout remède entre guillemets, quoi, la vidéosurveillance a des effets secondaires néfastes, mais eux font le bilan entre les effets secondaires et les moyens de domination qu'elle procure. Dans ce cas, il s'agit pour chaque État non seulement de la surveillance de sa propre population, mais surtout de son contrôle, car les gens, se sachant surveillés, hésitent à agir et à se révolter. Et je voudrais quand même rajouter un petit ressenti personnel. Ça me causerait un chagrin immense si un jour je venais à apprendre qu'un groupe terroriste se serait servi des caméras de vidéosurveillance pour éliminer un Nunes, Rotaillou et Darmanin. Avec tout le mal que ces personnes se donnent pour notre sécurité, ça serait vraiment injuste. Voilà, j'ai juste encore une toute petite info à donner, toujours sur les caméras de surveillance. Sur Orléans, 360 caméras disséminées dans la ville. Une caméra pour 323 habitants.
2: Ah bah c'est moins qu'à Gap.
1: Ouais,
2: à Gap, il y a une caméra pour 25 habitants. C'est plus qu'à Nice.
1: Vous êtes en grande sécurité. C'est ce que le maire Serge Groix, qui vient d'être réélu quand même, aime rappeler que sa ville a vu le niveau de délinquance baisser. En visite à Orléans en mars 2025, Bruno Retailleau avait vanté l'exemplarité de la ville pour la sécurité. Sauf que le maire d'Orléans avait tout simplement choisi les chiffres mis en avant en évitant d'y mettre les vols de voitures, les vols de vélos, les violences infrafamiliales et les violences routières. Voilà, là, avec ça, il est arrivé à faire baisser les chiffres de la délinquance.
3: Ouais, parce que des vrais chiffres et des vraies études, il y en a eu sur ça justement, et les études montrent qu'il n'y a aucune corrélation entre le nombre de caméras et le niveau de la délinquance, et que justement les villes où ils mettent beaucoup de caméras, ça joue pas du tout sur le niveau de la délinquance ou de la criminalité. Les études montrent qu'en fait ça sert à rien, quoi. C'est juste
0: Oui, et puis surtout qu'elles sont en fait très vite repérées, ces caméras, et qu'il y a après juste l'habitude qui fait que on les évite. On sait où
2: non,
0: elles sont.
2: On a du mal à éviter les caméras. Les manifestations, ou même il y a des vitrines qui pètent, elles sont le long des Champs-Élysées ou le long de la rue Thiers. Il y a des caméras. On a assez de mal à les éviter parce qu'elles sont dans les lieux de passage. Par contre, effectivement, dans les quartiers les plus pourris, elles ne sont pas toujours réparées parce que là, ils ont un peu peur de venir. Et c'est la bonne façon de se sécuriser, c'est d'éviter d'avoir des caméras. Et ça, c'est plutôt bien vu.
3: Oui, la sécurité, c'est de casser les caméras.
2: Clairement.
3: Du coup, ça fait partie de toute la surveillance de masse qu'on a au quotidien sur l'espace public. Et il y a aussi la surveillance de masse pour toutes les personnes qui rentrent dans des commissariats, que ce soit pour des raisons simples ou alors des délits ou pour être entendu, tout ça. Et du coup, la Quadrature du Net a publié un article là, parce que la semaine dernière, la Cour de justice de l'Union européenne, qui est la plus haute juridiction de l'UE, a rendu un rapport qui condamne assez fermement la France. Parce que, en fait, la Cour estime que la manière dont le droit français permet de prendre les empreintes digitales et la photographie des personnes arrêtées est disproportionnée et contraire au droit européen, de l'Union européenne. Donc ça rejoint un peu l'histoire du logiciel là, de reconnaissance qui est utilisé de façon illégale. Mais là, en fait, ce rapport pointe le fait que dans le droit français, il ne parle pas et il ne respecte pas la nécessité absolue, en fait. L'argument de nécessité absolue, comme quoi on doit prendre les empreintes ou les photos, tout ça, en cas de nécessité absolue, si jamais, par exemple, il y a un risque de récidive ou s'il y a des soupçons, mais avec des preuves à l'encontre de la personne. Alors que là, en fait, la signalétique est faite dans les commissariats de façon systématique et sans aucune raison particulière. Si on est entendu sur un délit, par exemple, on est juste soupçonné. On ne sait pas du tout si on est coupable ou pas. On est soupçonné. Et même si ce sont de très légers soupçons qui n'ont absolument aucune preuve contre nous, en fait, on est quand même obligé de donner la signalétique. Et même si après, on est jugé innocent, en fait, qu'on est acquitté, eh ben, cette signalétique-là, elle reste. Et elle est enlevée que si nous, on en fait la demande, en fait. C'est pas automatique. Et il y a peu de gens qui en font la demande, à vrai dire.
1: Et si on te l'accorde.
3: Et si on te l'accorde, voilà.
2: Ouais, parce que si jamais tu as été reconnu coupable du délit en question, quand tu demandes d'être effacé des fichiers, ils disent « Oh ben non, hein, on va vous garder ».
3: Voilà.
2: Mais on est comme délinquant. Alors
3: mais quand t'es pas condamné, ils peuvent le refuser aussi, et autant ils mettent super longtemps à le faire.
2: Super longtemps, et c'est très compliqué.
3: Donc voilà, le droit français, il est clairement pas bon, et du coup la Cour a dénoncé ça. Et
0: surtout, pardon, je te coupe, mais en fait, on peut être condamné pour refus d'empreinte, voilà. Pour refus de fichage. Et donc, en fait, c'est pas à la police de justifier de la nécessité absolue de prendre les empreintes ou de faire des photos. C'est à nous et on n'a pas le droit, nous, de dire non. Mais par contre, c'est à nous ensuite de dire, mais en fait, c'était pas légitime, j'ai pas été reconnue coupable, et donc je veux que vous effaciez mes empreintes. Et je crois que ce que montrait le fichier d'UTAGE, c'est justement que ces empreintes-là, elles vont certes être supprimées d'un certain fichier de police judiciaire, mais pas de tous. Et en fait, ces images-là, elles existent encore, elles ne sont pas supprimées. Il y a toujours une trace qui existe dans d'autres fichiers.
3: Oui, et en plus, c'est un fichage qui est fait au cas où, potentiellement, une personne pourrait, dans l'avenir, faire quelque chose. Mais du coup, c'est cataloguer tous les citoyens comme un potentiel danger, quoi. Enfin, c'est vraiment n'importe quoi.
2: La dernière fois que les flics m'ont demandé de donner mon ADN, que j'ai refusé, ils m'ont dit « Non, mais Écoute, il y a quand même des raisons quand on demande ça. Hein. La dernière fois, on a trouvé un pauvre jeune homme là, qui était mort dans la rue, mort de froid et d'alcool. Heureusement, on a pu prévenir sa famille parce que 3 jours avant, on l'avait coffré pour alcoolémie sur la voie publique. Et donc, du coup, on avait son ADN et du coup, on a pu savoir qui c'était. Heureusement, sinon, sa famille n'aurait pas pu être prévenue.
0: Mais c'est des sauveurs, en fait.
2: Ils enferment des alcoolos pendant une nuit en garde à vue. Après, ils les refoutent dehors et après, ils meurent. Bon, tout va bien.
0: Mais on peut prévenir leur famille.
3: Et du coup, après, la Cour européenne là, de justice, elle pointait aussi le fait que dans le droit français, les policiers ne sont pas obligés de justifier, en fait, la prise signalétique. Ils n'ont aucune obligation de se justifier pour collecter les données biométriques. Et du coup, ça se retrouve non conforme au droit de l'Union européenne. C'est une histoire d'alignement entre le droit européen, le droit français. Mais voilà, la France fait comme elle veut.
1: Et tout le monde est un coupable qui s'ignore.
3: Voilà, c'est exactement ça.
0: Et justement, pour faire le lien avec ça, j'ai lu là récemment qu'il y a un truc qui s'appelle le rappel à la loi. Et alors, le rappel à la loi, c'est quand on a priori commis une infraction, mais en fait, ce n'est pas bien clair. Il n'y a pas eu de procès, il n'y a pas vraiment eu de victime non plus. Et la police, qui est juge et partie dans ce coup-là, peut faire un rappel à la loi et donc dire à la personne qui a été arrêtée ce que vous avez fait. Alors, vous êtes coupable de rien, vous n'avez pas commis de délit, vous n'avez pas enfreint de loi, mais quand même, il y a une loi qui est un peu proche et on vous rappelle que ce que vous avez fait, alors, ce n'est pas illégal, mais ce n'est pas complètement légal non plus.
1: Ça aurait pu l'être.
0: Ça aurait pu l'être. Donc, il n'y a pas de condamnation, mais quand même. Attention. Et moi, j'avais eu un rappel à la loi quand j'avais 11 ans, un truc comme ça, et j'avais l'impression que c'était un peu un truc comme, pour faire peur aux enfants, et dire, attention, quand même, c'est pas rien. Mais en fait, ce que j'ai appris, c'est que c'est quelque chose qui arrive très régulièrement et qui a été notamment très utilisé pendant les manifs des Gilets jaunes, et notamment à Paris, où il y a des personnes, des manifestants, qui étaient là avec des lunettes de piscine, probablement parce qu'elles sortaient de la piscine, et qui ont été arrêtées. Et on leur a dit, en fait, si vous avez des lunettes de piscine, c'est parce que vous avez planifié collectivement de faire quelque chose d'illégal, mais en fait, il n'y a absolument aucune preuve. Donc, rappel à la loi, prise d'empreinte, prise de photo, rappel à la loi et interdiction de venir sur le lieu de la manifestation pendant 6 mois, par exemple, maximum 6 mois. Et donc, ce qui est intéressant, c'est que ce truc de rappel à la loi, en fait, il permet à la police qui a pris des photos, qui a pris des empreintes ADN, d'inscrire ces informations-là dans le TAJ, donc dans le fichier des...
2: Alors que ce n'est pas sur le casier judiciaire.
0: Alors que ce n'est pas sur le casier judiciaire et qu'il n'y a eu aucune condamnation.
3: Ça permet de ficher les manifestants.
0: Ça permet absolument de ficher les manifestants. Et depuis la loi Dupond-Moretti de 2021, le rappel à la loi a été remplacé par l'avertissement pénal probatoire. Et donc ça, c'était mis en place en œuvre le 1er janvier 2023. Et donc ça, c'est soi-disant une mesure alternative aux poursuites qui permet apparemment de réduire l'engorgement des tribunaux, mais surtout, en fait, s'applique à des personnes qui n'ont jamais été condamnées et qui reconnaissent leur culpabilité. Et donc, dans certaines circonstances, on dit, est-ce que vous n'avez jamais été condamné, vous étiez en manifestation, vous aviez prévu de commettre je ne sais pas quel acte, voilà. Est-ce que vous vous reconnaissez coupable? Si la personne dit oui, je reconnais que je suis coupable, il n'y a pas de procès. Christine, tu...
2: Ben oui, parce que c'est justement pour des personnes qui n'ont jamais été condamnées. Donc c'est leur première garde à vue. Donc ils sont là pour la première fois enfermés avec des gens qui leur font peur. Et on leur dit, bien sûr que si tu avais des lunettes de plongée, c'est que tu pensais rester sous les gaz. Et si tu restes sous les gaz, c'est que tu ne te disperses pas quand on te le dit. Donc tu es forcément un délinquant. Alors tu reconnais que tu es un délinquant et puis tu sors. Ben oui, forcément, il signe. Il va ressortir.
0: Voilà.
2: c'est tellement évident, c'est sûr que ça marche.
0: Voilà, mais donc c'est un procès sans défense, une reconnaissance de culpabilité et donc une inscription au casier judiciaire, j'imagine.
3: Et en plus, il me semble que c'est pas le juge forcément, non, qui fait le rappel à la loi, si ?
0: Non.
2: Bah ça n'existe plus, le rappel à la loi.
0: Le rappel à la loi, c'était juste l'OPJ.
3: Oui, voilà.
0: Enfin, ça pouvait être le procureur, mais ça pouvait aussi être l'OPJ.
3: Oui, mais rien que ça, aussi que le procureur, au final, soit juge et bourreau, et il fait tout quoi. C'est plein pouvoir.
1: On tombe peu à peu dans les changements de principes de droit, où avant on disait tout ce qui n'est pas interdit est permis. Et aujourd'hui, c'est le contraire.
0: Ouais.
1: C'est-à-dire que si on ne t'a pas permis de faire quelque chose, ben, tu dois considérer que c'est interdit et ne pas le faire. Quoi.
2: Et ça date du confinement, hein, où il fallait... Tout ce qui n'était pas autorisé était interdit. Tu devais rester chez toi, point. Ah. Et ça a très bien marché. On a mis un pays entier sous cloche pendant le confinement. C'est fou ce qu'on a fait apprendre à la population à ce moment-là. Si tu n'avais pas de dérogation, tu ne sortais pas. On est tous des terroristes, tu veux dire.
0: Voilà. Du coup, on écoute Mon terroriste de Saez.

0: Et c'était donc Mon terroriste de Saez. Et merci Renard encore une fois pour la recommandation. L'agenda.
1: L'agenda, bah, il y a... Alors donc le 1er avril, ça sera le début de la révolution. Notez-le bien et l'oubliez pas. Hein, parce que le 1er avril, ça commence. Donc voilà. Et puis bah, ça peut commencer en mettant des poissons dans le dos des copains. Mais ça, on peut faire autre chose aussi. C'est à vous de voir. Non, en fait, on a un peu de mal à savoir ce qui va se passer d'autre en avril. Comme on n'a pas beaucoup d'idées, on vous conseille de cuisiner pour les copains. Et pour cuisiner, il y a un livre de cuisine qui est bien foutu, qui s'appelle « Mange ta peine », qui est écrit par Mauben. Mauben, on en a déjà parlé ici. Donc, c'est un gars qui a bouffé beaucoup d'isolement. Et qui, quand il est sorti, a pu bénéficier avec les SPIP d'un atelier de cuisine. Et comme il aime bien cuisiner et qu'il cuisine bien, il s'est éclaté. Il a rencontré une cuisto et ensemble, ils se sont mis à parler cuisine énormément. Et on est sorti un livre. Donc, ils ont discuté de ce livre par le téléphone et par courrier. Donc, la pénitentiaire était totalement au courant, puisque c'était un téléphone de celui qui était dans la cellule, hein, officielle. Et ce livre a été publié aux éditions du Bout de la Ville. Peu de temps après, les éditions du Bout de la Ville ont envoyé par la poste à Mauben un livre qui est passé par le Vagmes. Le Vagmes lui a amené en cellule en disant « Putain, t'as fait du bon boulot, c'est chouette ce que t'as écrit ». Et en quatrième de couverture de l'envolée, il y avait une recette de cake aux olives. D'ailleurs, l'envolée s'est amusé à faire un cake aux olives en direct à la radio, ce qu'on a repris. On a repris cette petite émission-là sur la Gamelle. Et donc, ce livre est sorti. Sauf que 15 jours après qu'on lui ait remis en disant « C'est bien, t'as fait du bon boulot », on lui a dit « Ah, maintenant, ce livre, il faut le rendre, il est interdit ». Et puis, il est passé en commission de discipline. Et puis,

qu'on peut acheter des jus d'orange, bah c'est la preuve que vous faites sortir des informations. Donc potentiellement, vous voulez vous évader. Et si potentiellement, vous voulez vous évader, eh ben, on va vous envoyer tout simplement à Condé, au nouveau QLCO. Et donc, voilà Mauben, parti dans la pire tôle qui existe, celle qui a été fabriquée exprès par Damanin pour rendre les gens fous. Du coup, les copains des éditions du Bout de la Ville ont sorti une chanson que vous avez dû entendre si vous avez écouté La Dernière Gamelle, parce qu'elle avait été reprise dans l'émission de La Courte Échelle, qui avait été diffusée depuis la place où il y a Radio Galère. Mais on vous la remet, au cas où. Chanson pour Mauben, par les éditions du Bout de la Ville.

0: Soutien aux prisonniers.
1: J'emmerde la gendarme. Oh là-haut, j'emmerde les gendarmes. Et la marée chaussée, et la marée chaussée. Pour ceux qui veulent faire de la recherche historique, c'est un film de 1942, je crois, qui s'appelle L'assassin habite au 21. Et il y a une scène où il y a un poivreau perché sur un lampadaire, un réverbère, qui chante ça face à un gendarme assez médusé en dessous. Donc, portez-vous bien. Bon courage à tous. Et puis, rendez-vous le mois prochain. Si vous avez envie de participer à la radio, vous nous écrivez crèvelatôle84@rizup.net et puis vous venez le 2, samedi 2 mai à 10h à la radio et on fabrique l'émission ensemble.
2: Au mois prochain, avec malheureusement des prisonniers supplémentaires.
1: Ah, peut-être le 1er avril, il y a la révolution, Jean, t'as oublié.
2: Ah oui, voilà. Quelle blague.
0: À plus.
1: Avec courage.

0: forme. Et la marée chaussée, et la marée chaussée.
1: C'est pour moi que vous dites ça?
2: Il me semble pour qui ce serait. J'espère qu'il n'y a pas d'autres gueules de vache dans les environs.
1: Vous avez de la veine que je vous sois pas de service. Qu'est-ce que vous fabriquez là?
2: J'attends l'autobus.
1: L'autobus?
2: Oui, le cul.
1: Oh! Ça m'étonnerait qu'il aille vous chercher là-haut. À votre place, je descendrai l'attendre sur le trottoir.
2: Quand j'aurai trouvé ce que je cherche.
1: Qu'est-ce que vous cherchez?
2: Ma boîte d'allumettes.
1: En haut de mètre de gaz?
2: Par s'il est fait plus clair, tiens.
1: Vous me prenez pour un...
3: Ah oui, alors. Et pour un vrai, un grand, un gros.
1: Oh.
2: D'abord, vas-tu que je te dise? T'es trop laid, tu me dégoûtes. Oh. Tu comprends? T'es trop moche.
3: Oh, qu'il est vilain, madame. Tiens, c'est pas pour te faire un compliment, mais je plains ta femme.
1: Qu'est-ce que vous dites?
2: Je dis que pour se taper un guignol dans ton genre, ben faut que la petite ait une drôle de santé.
1: Oh, nom de Dieu, nom de Dieu, nom de Dieu! Je vais t'apprendre la quarantaine, tiens.
2: Du calme, écoute, tu... Non, mais qu'est-ce que tu lui prends?
4: En v'là dégoûtant!
1: Bah,
4: mais
1: bon,
4: tu ça... fais mal!
1: Allez, avance.
4: Bah, mon vieux, t'es assez pour le coup, s'il
5: était là. 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